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2: Chaque année fin août, la même effervescence s'empare des librairies. Des centaines de romans envahissent les tables entre premiers romans, plein de promesses et retours très attendus d'auteurs confirmés. Cette année encore, la rentrée littéraire tient toutes ses promesses avec près de 460 titres publiés en quelques semaines. Difficile de se retrouver dans cette avalanche de nouveautés. Donc voici quatre romans qui font déjà parler d'eux. Impossible de parler de rentrée littéraire sans évoquer Amélie Nothomb, fidèle à son rythme annuel, l'autrice a publié le 19 août « L'adolescence du perroquet » chez Albin Michel. Ce roman raconte l'histoire d'Alban qui se retrouve à s'occuper d'un gris du Gabon, un perroquet aussi intelligent qu'envahissant. Sous couvert de fables animalières, le texte interroge la solitude, l'amour et la domination. Des thèmes chers à l'écrivaine depuis ses débuts. Nina Barraoui est revenue elle aussi le 19 août chez Jean-Claude Lattès avec « Championne ». Le roman suit une adolescente qui s'entraîne seule, des heures durant, à taper une balle de tennis contre un mur pour fuir la violence de son père et la fragilité de sa famille. L'histoire se déroule en 1979 dans un pays non nommé où l'Algérie de l'enfance de l'autrice affleure en toile de fond. Le texte figure déjà parmi les sélections du prix littéraire Le Monde et du prix du roman Fnac. Autre voix forte de cette rentrée, Ananda Devi publie Chronique d'un royaume perdu chez Grasset. L'écrivaine mauricienne y retrace sur plusieurs générations l'histoire d'un village isolé de l'île Maurice, né de l'époque de l'esclavage. Une fresque ambitieuse qui mêle le passé colonial et mythologie personnelle. Enfin, François-Henri Désérable signe Le Palais, publié le 20 août chez Gallimard. Le roman suit Arun Kumar, doté d'une mémoire olfactive hors du commun, depuis les bidonvilles de Delhi jusqu'aux vignobles de Bourgogne. Une aventure romanesque construite autour du monde du vin et de ses secrets. Bonne rentrée littéraire à tous.
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3: La petite dernière du bon plan de l'été avant le retour la semaine prochaine de la Minute de la Maison du Boulanger sur Radio Campus 3 à l'occasion de la rentrée et du coup d'envoi des nouveaux programmes dès lundi. Notre bon plan, eh bien, c'est le tout dernier marché nocturne à Troyes pour clôturer cette 12e édition. Rendez-vous demain samedi à partir de 18h autour du marché des Halles à Troyes et Place Saint-Rémy. Au programme, concerts et animations musicales, spectacles de cirque, créateurs, artisans et producteurs locaux, restauration sur place et gourmandise sucrée notamment. Une ambiance festive et conviviale pour flâner, découvrir les savoir-faire locaux et profiter des soirées d'été au cœur de Troyes. Accès libre et animation gratuite.
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2: La place du Préau est un lieu important dans la reconstruction de la ville de Troyes à l'époque du Moyen-Âge. On y trouvait des bâtisses religieuses et royales comme l'église de Notre-Dame ou encore le palais des comtes de Champagne. Elle était donc la place la plus vaste de la ville. C'est dans ce lieu que Henri Ier et Thibaut II reposèrent dans de magnifiques tombeaux. Ils seront par la suite détruits et les ossements seront déplacés à la cathédrale, puis dans la chapelle de la Vierge. C'est aussi un lieu important dans la politique française, avec les Assises des Grands Jours, qui furent égales au Parlement de Paris. En 1793, elle s'appelle la place de la Concorde, puis en 1796, elle prend le nom de place du Préau. Aujourd'hui, on peut admirer la magnifique fontaine et profiter du square qu'elle est devenue. Mais ça, c'est une autre histoire.
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28: 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Les automobilistes voient rouge à la pompe, au point que certaines stations-service ont fini vandalisées. 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On paye au prix fort notre destruction mutuelle. Tout ceci n'a aucun sens. C'est hélas le propre de l'homme, vouloir que la vie ait un sens, tout en jetant de l'huile sur le feu du non-sens. 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
21: Coucou, salut tout le monde, c'est Mozart dans la radio, c'est Wheel of Soul qui démarre WLS comme chaque week-end. J'espère que vous allez bien. Une demi-heure avec les grandes voix de la soul music. Bruno Mars, All My Soul en nouveauté, ensuite Seal, A Change Is Gonna Come.

Voilà une merveille de Sam Cooke. La version de Seal, hein, à l'instant, et Change is Gonna Come, et auparavant, Bruno Mars, en nouveauté, On My Soul. Bienvenue à vous qui nous rejoignez, c'est Wheel of Soul, et ça continue, bien sûr, avec Prince. Une magnifique chanson, un inédit de Prince, With This Tear. Et ensuite, Billy Ocean et Suddenly, Wheel of Soul sur Radio Campus 3.

Et encore une très belle voix dans Wheel of Soul, la voix de Billy Ocean. Voilà, Suddenly, Billy Ocean qui a toujours aimé d'ailleurs inclure dans ses morceaux de belles sections comme ça de cordes, de belles nappes de cordes et de violons. Billy Ocean, Suddenly, magnifique, et Prince, auparavant le grand Prince, With This Tea. On continue avec des choses qui bougent un peu plus peut-être. Lenny Kravitz tout de suite, Thinking of You, et ensuite Imagination. Wheel of Soul, le samedi à 19h, le dimanche à 9h du mat sur Radio Campus, on se régale.

Le meilleur de la soul music. Sur Radio Campus 3, c'est Wheel of Soul, Lolo Mouza, avec Lenny Kravitz, Thinking of You. Chanson dédiée à sa maman, qui est partie à tout jamais il y a bien des années en arrière. Et puis Imagination, bien sûr, l'un des grands tubes d'Imagination, de Lee Jones. Le grand chanteur d'Imagination, So Good, So Right. On va terminer avec celui qui sera bientôt sur la scène de l'Accor Arena. Ça, c'est quand même la grande nouvelle de ces dernières semaines. La venue en France de Stevie Wonder pour fêter en plus l'anniversaire d'un grand album dans sa discographie. Hein. Songs in the Key of Life, cet album a 50 ans. Mais oui, il est sorti en 1976. Un grand, grand album, double album, hein, aussi bien dans son intensité, son intérêt que dans sa durée. Voilà, il y avait des chansons dans cet album, notamment celle-ci. Magnifique. Et donc, dans quelques jours, Stevie Wonder sur la scène de Bercy. Alors, inutile de chercher à récupérer des places, c'est complet. Ça s'est vendu en quelques heures seulement.

0: Joy Inside My Tears. C'est un peu contradictoire ça. Stevie Wonder. Par contre, So Good So Right auparavant. Hein. Là, c'est cohérent, c'est logique. Imagination. Voilà ce qui termine Wheel of Soul cette semaine. La programmation est à retrouver en ligne via les réseaux et la page Facebook Radio Campus 3. Notamment, on attend d'ailleurs vos commentaires. Hein. Passez de bons moments avec nous. Vous restez là. Bien sûr, les programmes continuent. Du bon son pour vous accompagner sur la radio de la Fédé des étudiants troyens. Ciao les amis.
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12: Salut tout le monde, c'est un magicien du dessin et d'ailleurs il a beaucoup exploré d'univers magique, il a inspiré des générations de dessinateurs, il a remporté un grand prix à Angoulême et il n'aime rien tant que dessiner et raconter des histoires. On est aujourd'hui dans l'atelier de Régis Loisel.
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12: Bonjour Régis.
14: Bonjour.
12: Alors il y a en effet toujours le même plaisir quand tu te mets à ta table à dessin, où tu es d'ailleurs en ce moment, là au moment où on se parle.
14: Ouais, est-ce que j'ai un même plaisir? Je sais pas. Il y a eu des moments où effectivement je me frottais des mains à l'idée d'aller travailler. Maintenant, alors est-ce que c'est l'âge ou pas, j'y vais un petit peu plus, j'y vais pas à reculons, hein, c'est pas ça, hein. Mais disons que par moment, il y a un petit peu moins d'enthousiasme, par moment, hein. Voilà.
12: Tu as 74 ans, tu pourrais raccrocher, tu as une œuvre considérable derrière toi, plus d'une cinquantaine de bouquins, tu pourrais dire, bon j'arrête, je fais autre chose, mais non, il y a quand même l'envie de raconter qui revient toujours.
14: Ben oui, 74 ans, c'est encore tout jeune, tout ça.
12: Bien
14: et
12: sûr.
14: Puis, en même temps, je vois pas trop ce que je pourrais faire. Je vais pas aller à la pêche ou arpenter la planète pour aller voir tel ou tel pays. Je m'en fous un peu de tout ça, quoi. Donc.
12: Même si tu vas quand même parfois à la pêche, car tu n'es pas loin de la Loire.
14: Ouais, mais ça, j'y vais quand j'ai mes petits enfants hein, pour aller taquiner le goujon, mais c'est tout.
12: Tu sais combien t'as fait d'albums?
14: Pas énormément, hein, parce que tu sais, j'ai commencé moi à 22, 23 ans, donc ça fait plus de 50 ans, et j'ai fait quoi, une quarantaine d'albums, quoi, pas plus, hein. Et encore, dans ces albums-là, je les ai pas tous dessinés. J'ai fait des scénarios, en tant que dessinateur, j'ai fait 4 de L'Oiseau du Temps, 6 de Peter Pan, 9 avec Jean-Louis Tripp sur Magasin Général. Et puis, j'ai fait deux, trois petits trucs à côté. Mais si, Mickey, ouais. Pas fait énormément d'albums. Mais tu sais, c'est pas très grave, ça. Hein. C'est pas la quantité qui compte. Hein.
12: Et surtout que tu mets du temps, peut-être, à en faire un. C'est un processus long. On détaillera un peu. Hein,
14: Oui, c'est un peu long. C'est pas que c'est long. Je suis un dessinateur rapide, mais qui, très vite, n'étant pas satisfait de ce que je fais, je reviens sur le travail. Et c'est là où ça devient fastidieux et très lent et très déprimant pour moi.
12: C'est-à-dire, tu retouches.
14: Ouais, je retouche.
12: En plus,
14: je
12: retouche. Tout est fait à la main, c'est pas numérique.
14: Ah oui, évidemment. C'est sûr que si j'avais cet outil, si je pouvais manier cet outil, le numérique, évidemment, je pense que ce serait beaucoup plus simple, surtout pour faire les retouches. Tu scannes ton dessin et puis tu le déplaces, tu l'agrandis, tu recommences. Mais non, je suis un artisan.
12: Alors, je parlais de la table à dessin, c'est vraiment l'endroit où on se trouve au moment où on parle, et c'est effectivement la table elle-même un endroit assez. Assez fascinant pour qui y arrive, parce que c'est vraiment comme ça, hein. Il y a des petits bouts de dessin vraiment partout, il y a des calques, elle a joué un chevalier Bragon qui est sur un minuscule dessin qui doit faire 2 cm sur 2 cm, c'est vraiment du bricolage, du rafistolage.
14: Complètement, et encore là tu as de la chance, parce que je suis parti quelque part pendant une semaine, et avant de partir j'ai nettoyé ma table. Parce que normalement c'est épais comme ça, t'as des papiers, des bouts de machin, c'est immonde. Et voilà, et j'ai des tas de crayons comme ça, je passe mon temps à perdre mon temps à essayer les crayons, j'ai dit, ah merde, celui-là il marche pas. Ah, celui-là, j'ai plus de mine. Ah, et je perds un temps fou, quoi. Je me rappelle, il y a Vincent Mallier qui vient de temps en temps quand on bouclait un album, là, se mettait sur cette table là-bas.
12: C'est le dessinateur du Grand Mort. Hein.
14: Ouais, du Grand Mort, et qui a fait quand même trois quêtes de l'Oiseau du Temps, et notamment le dernier, qui est excellent au niveau graphique, il est vraiment très très bien. Il dit, Régis, mais putain, mais comment tu fais là? T'as besoin de quoi? De trois crayons, deux crayons, et une plume, ton encrier, et puis c'est bon. Qu'est-ce que tu t'emmerdes à avoir un tas de trucs? Donc voilà, mais c'est comme ça, je suis bordélique, je m'y retrouve, et puis... Et puis on n'échappe pas à ça, comment, à son,
12: donc là, il y a
14: sa nature.
12: Peau d'encre de Chine, un cutter, un pinceau, effectivement énormément de crayons. À côté de moi, il y a des tas de feutres aussi pour la couleur. Un nombre de porte-plumes impressionnant.
14: Donc je me sers pas, hein, mais c'est voilà, il y a des gens qui mettent des fleurs, moi je mets des plumes, des porte-plumes, tu vois.
12: Un portrait de Pélisse à côté de toi sur l'écran de ton ordinateur. Pourquoi d'ailleurs tu as peur de ne plus savoir comment la dessiner?
14: Exactement. Non, c'est pas ça. C'est que je j'aimais beaucoup cette Pélisse-là, et comme je reprends la quête et que je ne l'ai pas fait depuis 40 ans, enfin vraiment, je fais de temps en temps j'ai fait des dédicaces ou des petits trucs comme ça de temps à autre, et quelquefois il y en a qui te plaisent, enfin moi il y en a qui me plaisent, je me dis tiens, il faut que je reste dans cette direction là tu vois, parce que très vite un dessin ça peut évoluer ou involuer, et si ça évolue c'est bien, mais si ça involue c'est moins bien.
12: Explique-moi ce qu'il y a sur ces papiers calques. Il y a beaucoup de croquis sur les papiers calques, notamment un qui est à côté de toi avec beaucoup de,
14: ben voilà, moi
12: de personnages, de visages, le visage de Pélisse. Eh
14: ben
12: notamment.
14: Voilà, mais c'est parce que quand j'ai un dessin qui ne me plaît pas sur mon original, que je sens qu'il faut que je rectifie, ben je le rectifie au calque. Je te dis, je fais ça à l'ancienne. Moi, j'ai des feuilles de calque, mais j'en ai des. C'est monstrueux, mais bon, il y en a beaucoup, je fous à la poubelle, tu vois. Et donc, après...
12: Donc là, 15 collectionneurs viennent tomber en syncope.
14: Là, je les rectifie, tu vois. Je les remets, re-rectifie derrière. Et quand je suis satisfait, ben, je les reporte comme on faisait quand on était gamin. Tu sais, tu prends ta feuille, tu prends ton truc, et avec un machin, tu fais ça comme ça, quoi, tu vois. Et là, j'ai mon dessin, puis je le refais, quoi.
12: C'est long.
14: Très long, c'est très long, c'est parce que j'ai beaucoup de repentir là-dessus, et donc je passe mon temps à refaire des trucs, à faire des rustines, des collages, il y en a partout, quoi, tu vois. Ça, c'est la partie la plus chiante pour moi de la bande dessinée, des fois j'en peux plus. Je me rappelle quand j'ai fait la dernière maison juste avant La Forêt, donc mon dernier album, 160 pages, je me suis dit, bon, j'avais fait 70 pages, je me suis dit, bon, je vais m'arrêter, puis je vais passer au travers de ces 70 premières pages. Et j'ai mis 3 mois quand même. 3 mois à retoucher, à faire des rustines, à bidouiller. Alors évidemment, je mets 3 mois parce que c'est tellement fastidieux que je travaille en rêvassant. Je suis là, vraiment, ça devient vraiment extrêmement pénible pour moi, toi. Et donc le pénible, tu peux pas le vivre 12 heures d'affilée, quoi, tu vois. Alors des fois, je fais des pauses, je prends un bouquin, je bidouille, je rêvasse. Mais il faut que ça avance quand même.
12: C'est un peu étonnant de t'entendre dire ça, parce que évidemment tout le monde connaît ton travail, hein,
14: ouais.
12: Tout le monde reconnaît même ton travail, tu as été multi-récompensé. Mais alors celui qui n'est pas content du travail, c'est toi finalement.
14: Ah ben complètement, oui. Moi j'aime pas trop ce que je fais, hein, je le dis
12: ah bon
14: tout de suite.
12: Ah
14: non,
12: mais
14: non.
12: Pourquoi?
14: Mais non, mais sincèrement, justement pour cet aspect-là du repenti et des retouches qui sont sans fin, tu vois. Je te montrerai là. Je fais le dernier quête de l'Oiseau du Temps. Donc plus de 40 ans après, je me remets à dessiner tout un album. Et donc évidemment, dessiner, mettre en scène, tout ça, ça me pose aucun problème. Je vais même très vite.
12: C'est ça le plaisir d'ailleurs de la BD.
14: Voilà, moi
12: pour toi,
14: c'est
12: le plaisir,
14: ça.
12: Il est là.
14: Il est là. Il est dans le côté instinctif. J'y vais. Je voilà. Et après, quand je bataille avec la planche, là, ça devient chiant, toi. Parce que moi, quand je suis dans un élan, un bel élan, je sens bien que comment ça fonctionne. Moi, ce que j'aime, c'est la narration. Donc, je vais très vite pour faire ma mise en scène, tu vois. Moi, dans une journée, je peux faire une planche. Je fais une planche de la quête. Mais je la regarde le lendemain et je sais qu'il va falloir que je la gomme. Il va falloir que... Ah, cette gueule-là, je sais que je pourrais faire mieux. Il faudrait que je le déplace plus à droite, plus à gauche. Et c'est là où ça devient très compliqué pour moi. Je mets une journée de plus pour faire uniquement les retouches, alors que toute la planche existe.
12: Ce qui m'interroge un peu, c'est que tu as quand même fait de nombreuses BD avec d'autres. Hein. Il y a tout le magasin général. Jean-Louis racontait dans un précédent podcast, Jean-Louis Tripp, qu'en gros, le système, on en parlera tout à l'heure, mais c'est tu commençais, tu mettais en scène, et puis lui, il finissait, parce que justement,
14: c'est ça.
12: T'emmerdais pas mal. La quête a été dessinée par plein de gens, par Lidvine, par Vincent Vallier,
14: et alors, David Etienne.
12: Alors, pourquoi tu t'infliges de faire une quête tout seul, alors que tu pourrais être aidé par ces gens de talent qui connaissent en plus l'univers très bien?
14: Oui, tout à fait, mais c'est pas que je m'emmerde, c'est que... C'est quand même mon bébé, parce que quoi qu'il arrive, même si ça a été dessiné par les autres, moi j'ai toujours été derrière. C'était bon, faire les corrections, donner mon avis, dire ah non, attention là. Voilà, moi j'étais un peu le gardien du temple. Donc en tant que gardien du temple, il fallait vraiment que ce soit, pas que ce soit du Loisel, que ce soit de la quête de l'oiseau du temps. Quoi. Il était Bragon, ça reste Bragon. Il ne faut pas que ce soit le Bragon de tel ou tel dessinateur. Il faut que ce soit le Bragon de la quête. Il ne faut pas que le public se perde avec ça. Toi. Il faut, et donc, j'ai trouvé des collaborateurs formidables, tous. Qu'est-ce que je voulais dire? Oui, pour le dernier tome de la quête, pour le dernier volet de la quête, qui est le « après la quête hein, », c'est un album, point final. Hein. Ça va, c'est pas un scoop, ça ira jusqu'à la mort du héros. Donc, après le héros, le héros meurt, je vais pas me lancer dans le bébé Bragon, tu vois, où c'est pas possible. Et celui-là, je voulais le terminer, tu vois, je voulais le faire.
12: Et pour ceux qui aiment la quête de l'oiseau du temps, donc on a compris qu'on va revoir le personnage de Pélisse, dont on avait compris pourtant, je veux pas trop spoiler pour ceux qui auraient pas encore lu la quête de l'oiseau du temps.
14: Tu vas la voir peut-être. Peut-être.
12: Il y a plein de schémas.
14: Plein
12: de dessins de croquis de Pélisse sur ton bureau.
14: Non, mais de toute façon, si tu la vois, mais de quelle manière tu vas la voir
12: ça? Ah non, mais tu ne nous dis pas.
14: Ah ben bien sûr que non, je ne te le dirai pas. Tu vois. Non, non. Et voilà, ça va faire 86 pages. J'ai fait 30 pages pour l'instant. Ça fait un mois que je retouche les 30 premières pages, même plus d'un mois, parce que je te dis... C'est tellement fatigant que je peux pas le faire constamment, quoi, tu vois. Et voilà, donc je te les montrerai tout à l'heure. Enfin, tu verras, soit tu filmeras ou soit pas, mais enfin, je te les montrerai.
12: Ah, peut-être on vous mettra sur Instagram alors quelques images inédites du nouveau Quête de l'oiseau du
14: temps,
12: que tu vas bien montrer.
14: Oui.
12: Pas mal.
14: Ouais.
13: Dans l'atelier BD de Régis Loisel.
12: On est ici en bord de Loire, qui est connu pour ses châteaux. Il y a un très beau, pas très loin de chez toi. Tu as longtemps vécu au Québec, tu as beaucoup déménagé dans ta vie. Pourquoi tu es parti du Québec? C'est l'hiver québécois qui t'a découragé pour la
14: douce orangeline? Non, mais c'est ma femme qui voulait retourner en France. Parce que voilà, on était parti pour 3 ans, on y est quand même resté 17 ans. Donc au bout d'un moment, elle m'a dit que ce serait quand même bien de... Et moi, je traînais la patte, pas parce que je me plaisais au Québec, c'était très bien. Moi, je me plais partout, hein, du moment que j'ai une table à dessin et que j'ai à faire des trucs, ça ne me dérange pas. Mais quand tu déménages, quand tu changes de continent, c'est tout un bazar, hein, au niveau administratif, au niveau des papiers, tout ça. C'est très compliqué, hein. Pour aller au Canada à l'époque, c'était très compliqué. Puis t'as le déménagement, tu vois, c'est les douanes, tout le bordel. Donc c'est vrai que moi, je freinais un petit peu pour... Et puis il y a un moment, je me suis dit, allez, hop, on y va. Quand tu commences à faire la démarche et que tu sens que ça va se faire, bon, ben voilà, tu fais le même truc, quoi, tu vois.
12: Ton atelier est au dernier étage de ta maison. C'est une grande pièce avec un canapé, un fauteuil en cuir où on peut lire des BD. Il y en a pas mal, d'ailleurs, qui sont rangés dans les étagères. Je regarde en même temps qu'on se parle, hein, qu'est-ce que je vois? Je vois du Jean-Louis Tripp, bien sûr, mais ça, forcément, il y a beaucoup de tes livres à toi. Mais
14: oui, bien sûr, mais puis il y a beaucoup de livres, il y a du Hugo Pratt, il y a du Giraud, il y a tous ceux que j'aime bien, et puis, mais chaque fois, je viens et je trie quand même, parce que j'ai pas énormément de place, Et à chaque fois, je me dis, attends, il faut que je trie. Puis comme j'ai un copain qui est bouquiniste, je lui file ça. Il est très content parce que bah, du coup, il peut avoir des nouveautés. Puis je reçois quand même pas mal de bouquins de services de presse. Alors, il y en a pas mal qui me tombent des mains. Donc, ceux-là, je les refile volontiers. Puis ceux vraiment qui me plaisent bien, je me dis, celui-là, je le garde.
12: Mais surtout, il y a deux choses qui sont dingues dans cet atelier. C'est le nombre, beaucoup, beaucoup de planches. Hein. C'est un vrai musée de la bande dessinée. Je ne vais pas dire tout ce qu'il y a comme planches. Ah, il y en a des à toi, il y en a de certains collègues.
14: Il y en a très peu à moi, d'ailleurs. Il y en a quelques-unes. Alors, pourquoi elles sont là, celles qui sont accrochées au mur? C'est que des fois, quand je fais un festival, il y a des gens qui me demandent « Ah, on va faire une exposition. » Ok, bon, très bien. Maintenant, j'en fais plus. Hein. Et quand je faisais des expositions, ben, ils les encadraient, forcément. Et quelquefois, ils me disaient « Tu veux pas... Tu veux pas conserver le cadre ?» Alors je dis bah oui. Alors du coup, quand c'est encadré, bah, tu l'accroches.
12: Et surtout beaucoup de planches de copains. Je vois une planche de Goussin, s'il y a une planche de Fmur, par exemple. Il y a une planche de Guarnido. Il y a pas mal de
14: ouais, voilà. Mais beaucoup moins que d'autres planches qui sont des planches plus des planches américaines.
12: Voilà ce que j'allais dire.
14: Ouais, planches américaines. Moi, je suis plus. Pas forcément pour les Américains, mais quand je parle des Américains, ça va de Crazy Cat à Harold Foster, tu vois, Popeye. J'ai aucune planche de super-héros, autre chose, mais ça ne m'intéresse absolument pas. Quoi.
12: Beaucoup, alors, ce qui est marrant aussi, beaucoup de figurines, donc qui mêlent à la fois les figurines de tes personnages, on voit Peter Pan, on voit le riche de La Quête de l'Oiseau du Temps, et beaucoup de figurines Disney. En fait, ta base... Ta culture de base, c'est vraiment une culture disneyenne.
14: Ah oui, c'est Disney, oui, bien sûr, bien sûr. Moi, j'ai des sculptures à moi, il faut bien que je les mette quelque part. Il y a la plupart de mes sculptures, surtout les grosses, sont dans mon garage. C'est pour te dire que je suis pas très fan des sculptures, surtout les sculptures réalistes.
12: C'est enfin, toi qui les fais d'ailleurs ou c'est, hein? C'est toi qui les fais?
14: C'est surtout Atacus qui a fait ça. J'avais travaillé aussi à l'époque avec je me souviens plus de son nom. Enfin bref, et voilà. Mais je suis plus intéressé par les sculptures Disney, enfin ou des choses très très rondes, toi. Ça m'intéresse.
12: En face de moi, il y a une petite étagère sur laquelle il y a donc le riche qui trône, mais il y a aussi Mickey, Donald, Dingo, les neveux.
14: Ouais, tout ça. Alors ça, c'était des trucs qui ont été faits il y a 2-3 ans. Tu as acheté un bouquin Hachette, c'était sur l'histoire de Disney, enfin de Karl Barks, ou de peu importe. Et avec ça, ils te vendaient une statuette. Alors, il y en a eu quelques-unes que je garde, par exemple les Rapetous, ou 2-3 trucs que je garde. Et tout le reste, c'est censé être pour ma petite fille qui adore les... Alors voilà, je lui garde ça. Et comme ma petite fille habite en Allemagne, à Berlin, c'est toujours chiant à transporter. Alors du coup, elle me dit « Ah, je ne peux pas les prendre là maintenant, ils sont chargés comme des bourricots. » La prochaine fois, un jour quand j'irai en voiture, je lui amènerai toutes ces statuettes.
12: C'est à la fois un atelier de dessinateur, on l'a décrit avec énormément d'outils de travail un peu dans tous les sens, c'est vrai que c'est vraiment un peu le bordel dans ton bureau.
14: T'as remarqué ?
12: Mais c'est aussi, un vrai atelier d'amoureux de la bande dessinée. C'est-à-dire, elle est
14: présente. Elle est partout, là, évidemment, évidemment. Non, moi, je évidemment, la bande dessinée, j'adore. Et par rapport aux propos que j'avais tout à l'heure, quand je te disais que j'avais pas le même enthousiasme, si j'ai toujours cet enthousiasme, mais il y a une partie du travail où je suis très très très enthousiaste et j'adore ça, et une autre partie du travail que je déteste. Voilà. Et ben, pour arriver à une planche, je suis obligé de passer par les deux étapes. Et voilà, moi je suis plus un impressionniste, c'est-à-dire que je fais illusion au début. Après ça devient fastidieux, quoi, pour peaufiner, tu sais, faire le joli meuble bien pensé.
12: Je fais illusion. J'ai retrouvé une vieille interview où tu disais je ne suis pas un dessinateur brillant, c'est de la fausse modestie ou...
14: Non, c'est pas de la fausse modestie.
12: Tu le penses vraiment?
14: Mais parce que, si tu veux, je suis obligé de me rendre compte que par moment, je suis instinctif, voilà, mais instinctif ça veut pas dire brillant. Ça veut pas dire, brillant. Ça veut dire, ok, bon, j'y vais, je rentre, je trouve des solutions. Voilà, moi j'aime bien trouver des solutions dans le dessin. parce que justement, j'ai pas cette maîtrise du dessin, tu vois. Prenons un exemple. Il y a des gens qui ont une maîtrise du dessin. Je cite souvent cet auteur-là, par exemple François Bouc ou même Christian Rossi, où t'as des dessinateurs, mais qui sont extrêmement talentueux. Voilà, c'est quand tu vois Bouc dessiner, il te fait des pieds, des mains. Enfin, c'est formidable. Un décor, c'est génial. Je suis incapable de faire ça. Je fais autre chose. Ça ne veut pas dire que c'est moins bon, mais moi en tant que dessinateur, je regarde ce que font les autres. Et j'envie. T'es toujours envieux de ce que font les autres. Pas jaloux, hein. Envieux. Tu putain la vache. Lui, il fait ça comme ça. Et moi, ben, je suis laborieux. C'est mal gaulé. Mais bon, c'est mal gaulé, mais je pense que j'apporte des choses que les autres n'apportent pas non plus.
12: Tu sais qu'il y a des gens pour qui tu es une référence, au contraire.
14: Mais oui,
12: disent,
14: oui, oui.
12: Ah là, j'aimerais dessiner comme Vazel.
14: Ouais, mais c'est pour ça que je te dis, je suis un truqueur, moi. Je fais illusion.
12: Il paraît que tu sais pas trop faire les pieds, que tu les planques un peu.
14: Ah ben complètement, les pieds, il y a des tas de choses que je sais pas faire. Et c'est pour ça que je trouve des solutions. Et à travers ces solutions, je me suis créé un style graphique, si tu veux. Les premiers plans que tu vois toujours en noir, tout ça, ça occupe de l'espace. Et ça amène, inconsciemment, ça amène le lecteur à être voyeur. Tu vois, je le mets, par exemple, si je fais une forêt, je vais mettre des gros plans de noir, des feuilles, tu sais, des trucs qui prennent de l'importance dans l'image, dans le cadrage de l'image. Et au fond, je vais mettre les personnages qui sont en train de faire quelque chose, de dire quelque chose. Et c'est comme si j'invitais le lecteur à être derrière ce premier plan, de tirer les feuilles, de tirer les branches pour voir, pour ne pas être vu par, évidemment, les protagonistes du fond, là-bas, et puis d'écouter ou de regarder, tu vois. Et ça, c'est... Voilà. Alors, c'est pas des trouvailles en soi, mais ça a été une manière de raconter les choses, et il y a beaucoup de gens qui font référence à ça en disant « j'aime bien la mise en scène de Loisel, c'est toujours très... Oui !» Oui, c'est très... Mais parce que je suis incapable de faire un truc...
12: En fait, t'es pas le premier à me dire ça. Est-ce que, parfois, c'est aussi la faiblesse qui fait le style ?
14: Ah ben, complètement. Mais c'est ça, c'est la fragilité, c'est la faiblesse. D'une faiblesse, d'une lacune, tu vas en faire une force. Et c'est ça qui fait que tu as un style à l'arrivée, tu vois. Je donne un exemple comme ça, je connais pas suffisamment le personnage, mais prenons un type comme Tardi. Tardi, c'est quand même, il a un dessin quand même particulier, identifiable dès le premier coup, tu vois. Il est venu au dessin par des influences de Pratt, et puis sûrement d'autres gens que je ne connais pas, mais il a réussi à faire quelque chose d'intéressant. Et c'est pas... Je pense pas que ce soit un virtuose du dessin. Je pense pas. Comme moi, je suis pas un virtuose du dessin. C'est simplement que il a trouvé ses solutions, il a trouvé son style, et c'est vraiment, vraiment, vraiment intéressant. Moi, j'aime bien ce que fait Tardi, par exemple, toi, parce que justement, je reconnais je connais sa force, mais qui viennent, je pense, de ses faiblesses.
12: Est-ce que dans cet atelier un peu bordélique, dans ton rituel de dessin, de travail, tu es au contraire assez organisé, c'est-à-dire
14: non.
12: Comment tu travailles? Tu viens bosser quand tu as envie, n'importe
14: oui,
12: quand,
14: oui, oui, je suis
12: ou
14: pas
12: t'as une vraie rigueur?
14: Non, je suis absolument pas rigoureux. Le mot discipline, mais je suis allergique au mot discipline, tu vois. J'ai des boutons. Mais quoi qu'il en soit, tous les jours, je suis dans mon atelier. Alors, je vais à 9h, à 10h, 11h. Et j'aime bien m'asseoir dans mon fauteuil. J'aime bien regarder. J'aime bien... Je bidouille. Ce que j'aime beaucoup quand je suis... C'est de prendre une feuille, tu vois. Une feuille, n'importe quelle feuille, là. Tu vois, t'as une feuille ici. Et là, cette feuille-là, hein, peu importe le truc qu'il y a dessus, c'est des croquis comme ça. Je vais la prendre, et puis, je pars, voilà, comme j'ai rien à foutre. Alors, et je peux très bien avoir des bons dessins, des bons dessins, un truc intéressant à exploiter sur des feuilles comme ça. Je pense que la feuille blanche, la belle feuille blanche, tu sais, le beau canson, le papier d'art, ça doit me terroriser, toi. Parce que je me rends compte que je n'aime pas aborder un dessin sur une belle feuille. Alors évidemment, quand je suis sur ma planche, c'est une belle feuille quand même. Je ne prends pas du papier à machine pour faire mes planches. Mais bon, c'est du papier ordinaire hein, aussi. Hein, c'est du Clairefontaine, tu vois. C'est pour te dire que c'est vraiment le bas de gamme. Et on s'en fout de la qualité du papier. Ce qui est important, c'est ce que tu y mets dessus, quoi, dans ton dessin. Et du moment que l'encre accroche sur ton papier, c'est bon, quoi. Et donc, oui, pour revenir à ce que je te disais tout à l'heure, moi, j'aime bien travailler sur des bouts de papier qui traînent, une vieille enveloppe, un machin, et je les conserve. Parce que je dis, ah tiens, là, c'est intéressant. Parce que j'ai pas de, il y a pas d'enjeu quoi, tu vois. Donc ton papier, tu l'as là, tu dis oh tiens, tu vois, je le fous en l'air, tu vois. Ça c'est bon, ça. Moi j'aime ça.
12: Donc chers amis auditeurs, un original de Loisel vient devant moi partir dans la poubelle.
14: Il y en a plein, je vais te dire. Je me rappelle, il y avait une époque, j'habitais à Perros-Guirec et j'avais. Il y a une dame qui vient me voir et qui me dit « Ah, vous savez, mon fils, est vraiment, oh, il est venu chez vous dans votre atelier à l'époque. Oh, il était subjugué, etc. » Et il m'avouait qu'il faisait mes poubelles. Quand je mettais mes poubelles, il allait fouiller. J'habitais dans une impasse. Et il fouillait pour récupérer des bouts de machin. Quoi. Alors, je ne sais pas ce qu'il a récupéré, mais enfin, peu importe. C'était amusant, ça.
12: On a le. T'habites à côté d'une église, hein, faut croire, parce qu'on a le. Oui. Ça sonne midi.
14: Ça sonne.
12: 11h peut-être.
14: Oui, 11h.
12: Est-ce que des fois, quand ça sonne, tu dis là, c'est bon, j'ai assez bossé pour aujourd'hui?
14: Non, j'entends rarement, je ne fais pas attention à ça.
12: Je reviens à ton travail. Est-ce que quand tu es à cette table là où tu es actuellement, est-ce qu'il y a quand même un moment où tu prends une planche où il faut tracer des cases?
14: Ah oui, bien sûr. Bien sûr. J'ai l'air de... au travers de ce que je te raconte, j'ai l'impression d'aller au charbon. Non, pas du tout. Je suis toujours très bien. Je prends ma feuille, je la trace, je la découpe, j'ai fait mon petit storyboard vite fait, tu vois. En général, je te montrerai peut-être. Enfin bref, peu importe, je l'ai pas là, il faut que je me lève, donc que je quitte le micro.
12: Mais on reste ici.
14: Et tu vas pas être content. Je fais un petit crobar vite fait, je dis tiens, j'ai combien sur mon truc? J'ai cette image, donc je me dis, ah là, je vais avoir une grande image ici. Là, ça va me prendre des petites images, tiens. Ah, puis là, je vais en faire là, ici deux, c'est pas mal. Donc voilà, alors je vais faire vite fait. Je dis là, ici, je la ferme. Ici, je vais me mettre un gros plan d'arbre noir, parce que j'ai pas envie de m'emmerder à dessiner des trucs. Puis voilà, et dès que j'ai ça, ça y est, ça va me prendre 5 minutes. Et puis, dès que j'ai ça, ben, je prends une feuille, je fais mes cases, crac, crac, crac, et puis je commence, quoi, tu vois,
12: c'est pas... Est-ce que c'est pas, quand tu fais un album long, comme par exemple La Quête de l'Oiseau du Temps, le dernier tome que tu es en train de faire en ce moment, est-ce que justement, c'est très séquencé ton travail? Est-ce que d'abord, on commence par un scénario écrit, puis un storyboard?
14: Oui. Alors d'abord, on fait toujours le scénario là, sur le canapé, là-bas, avec Serge Le Tendre, on est assis, puis face à face, on fait notre partie de ping-pong, quoi, tu vois. Alors, bon, il y a tel et tel, il se passe tel et tel truc. Ah non, c'est pas bon. Enfin, voilà, c'est une partie de ping-pong, quoi. D'ailleurs, t'as une très bonne émission qui est sur YouTube, où c'est la naissance de la quête de l'Oiseau du Temps. Et je crois qu'ils ont fait 4 ou 5 épisodes de 20 minutes. Et on raconte tout ça, toi. Alors, voilà, c'est l'évolution de notre travail sur la quête de l'Oiseau du Temps. Enfin bref, pouf, pouf, fin de parenthèse.
12: Donc scénario avec Serge, pour le coup.
14: Oui, ah oui, mais tout, voilà, c'est ça.
12: Avec Serge Le Tendre.
14: Et ça, c'est une partie très agréable, ça. Toi,
12: et là, oui, c'est là qu'on invente l'histoire.
14: Et on invente l'histoire, on la tricote, on la détricote, on la retricote, on la peaufine, tout ça. Et ça, c'est formidable. Et quand on a fini, on est content. Et c'est jamais fini, parce que moi, quand je commence à faire les planches, que je les dessine, évidemment, déjà... Entre ce qu'on a écrit et découpé, moi je rechange certains trucs, tu vois. Je dis, ah tiens là, je vais rajouter une image en plus parce que je pense qu'on comprendra mieux. Ou bien je vais en enlever une, ou bien de deux images, je vais en faire qu'une, tu vois. Voilà. Et puis bon, bah, évidemment, quand tu es sur le terrain, il y a un dialogue qui te vient, tu dis, ah ouais, tiens, il pourrait dire ça ou faire ça. Voilà, donc je le fais. Puisque je suis en même temps co-scénariste, bien sûr que je le propose à Serge. Et puis Serge, il me dit, ah ouais, c'est bien. Ah oui, mais tu crois pas qu'on pourrait peut-être mettre autre chose. Enfin voilà, on tricote toujours l'histoire.
12: Tu bosses toujours de la même façon avec tes scénaristes, que ce soit Serge Letendre ou Jean-Blaise Gian, par exemple. Est-ce que tu interviens toujours, en tout cas, sur le scénario à un moment?
14: Alors, qu'on sache une bonne chose. Avec Serge, on est co-scénaristes tous les deux, à part égale. Moi, j'ai toujours, depuis le début de la quête, j'ai toujours participé au scénario, même si ce n'était pas notifié dans les albums. Par exemple, pour Gian, c'est l'inverse. C'est moi qui l'invite à venir dans mon truc, parce que je me suis dit, j'ai pas le temps de le faire. Jean c'est le cousin de ma femme, donc qui est passionné par la bande dessinée, qui a toujours rêvé d'en faire. Donc moi, il y a une trentaine d'années, je l'ai amené à participer au premier scénario, qui était un truc dans la bande à Renault, tu vois, donc c'est 3 pages ou 4 pages, je me souviens plus. Donc j'ai dit, écoute, regarde, moi j'ai une idée, est-ce que tu veux qu'on la tricote ensemble au niveau du scénario. Donc, c'était un moyen de lui d'accrocher les wagons. Et quand on a fait Le Grand Mort, bon, moi j'avais déjà le scénario grosso modo, je me suis dit, j'ai pas envie de me taper ça, Le Grand Mort, tout seul. Tiens, je vais demander à Jean-Blaise si ça l'intéresse qu'on le fasse à deux.
12: On sent que t'aimes bien ce compagnonnage finalement, de travailler à plusieurs, le ping-pong dont tu parlais. Il y a guère finalement dans ton œuvre, il y a guère que Peter Pan que t'as fait complètement seul.
14: Oui, exactement. Oui, il y a Peter Pan, Mickey. Voilà, c'est ça. Mais alors, c'est soit par copinage. J'ai souvent des copains qui me disent « Ah putain, Régis, j'aimerais bien qu'on bosse ensemble. » Bah, évidemment, si on bosse ensemble, c'est que on me propose la casquette de scénariste, tu vois. Ok. Alors bon, il me dit « T'as pas des petits scénarios, des idées ?» Alors, j'ai toujours des idées que je note comme ça. Je note sur un... C'est comme ça que Magasin Général est né, hein, quand Jean-Louis m'a proposé... avait très envie, il a dû te raconter l'histoire, il avait très envie qu'on fasse un truc ensemble, parce qu'il voyait que moi, je souffrais sur la finition de mon dessin, et lui, il souffrait sur la mise en scène, tout ça. Il fallait bien qu'on raconte quelque chose. Oui, on va travailler ensemble, mais qu'est-ce qu'on va faire? Et donc, je lui ai parlé de cette histoire, de ce qui est devenu Magasin Général. Au départ, je lui ai raconté le propos, il m'a dit « Ah, super, c'est ça qu'il faut qu'on fasse ». Et c'est là qu'il me dit, et si on le faisait, on habitait au Canada, et si on le faisait au Québec, comme c'était une histoire intemporelle et puis qui était calée entre les années 20 et années 50, je lui dis, ah ouais, c'est une bonne idée. Et c'est comme ça qu'est né. Et évidemment, moi j'avais initié le projet, l'histoire, mais on l'a tricoté ensemble, on l'a fait ensemble. Mmh. Après, si tu veux, c'était vraiment. C'était 50-50, parce que avoir des idées, des bonnes idées pour un scénario, c'est bien, mais le développer, son scénario, ça, c'est une autre paire de manches. C'est pas, tu sais, des idées, tout le monde en a. Hein. Par contre, de les amener à terme, ça, c'est déjà beaucoup plus difficile. Et donc, on a tricoté ça avec Jean-Louis, quoi. Et vraiment, on était côte à côte, et puis on se faisait le scénario ensemble, quoi.
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12: On va y revenir à Magasin Général et globalement à chacun des grandes étapes de ta carrière. Je veux qu'on revienne au tout début. Alors, tu es né dans les Deux-Sèvres, c'est là que tu as grandi.
14: Je suis né quelque part. Non, je n'ai pas grandi là parce que mon père était militaire.
12: Ah oui, voyageais beaucoup.
14: Ah oui, voilà. Moi, je me rappelle même pas des Deux-Sèvres. J'y suis né et je pense qu'à l'âge de 2 ans, mes parents... Mon père a été muté en Allemagne, donc on est parti en Allemagne. Je suis resté 9 ans ou 7 ans en Allemagne, je ne me souviens plus, dans différentes villes. Après, je suis allé dans les Vosges, après, je suis allé à Grenoble. Après, enfin, voilà. Donc, j'ai beaucoup voyagé.
12: Tu as continué d'ailleurs, tu as beaucoup déménagé ensuite, une fois adulte. Il n'y a pas d'endroit où tu t'enracines.
14: Non, non, non, j'ai pas d'attache particulière. C'est sûrement lié au fait d'avoir vécu cette enfance toujours à droite à gauche, tu sais, de déménager en pleine année scolaire. Tu sais, tu es là, tu commences à te faire des copains. Puis paf, il faut que tu repartes dans un autre truc. Je dis pas que j'étais timide, loin de là, mais tu sais, quand t'es gamin, il faut te faire ton trou. Il faut alors en pleine année scolaire, on me foutait toujours au fond. Donc je n'étais pas très brillant à l'école.
12: Et est-ce que cette vie où finalement t'as eu du mal à avoir des copains, comme tu disais, c'est ce qui fait que la lecture a été assez rapidement importante et que tu t'es beaucoup intéressé très jeune à la bande dessinée?
14: Ouais, sûrement, mais Alors, avant, on lisait des illustrés, tu sais. C'était Hakim, Zambla, Black Le Rock, Tartine, tous ces petits trucs italiens, là. C'est ce qu'on appelait les illustrés, les petits formats.
12: Et toi, c'était plutôt ça que Tintin Spirou?
14: Ah oui, moi, j'ai jamais acheté un Tintin Spirou, ni à Mickey, d'ailleurs. Acheté. J'en ai pas d'argent de poche, j'ai jamais acheté. Donc moi, je faisais des échanges, je faisais des petits dessins. Je faisais la tête à Tommy Jerry, à Bugs Bunny, à Mickey, à Donald, à des petits dessins comme ça. Et que j'échangeais à l'école, j'ai échangé contre des illustrés. Alors je revenais des fois avec un paquet d'illustrés.
12: Tu étais professionnel du dessin dès ton enfance.
14: Déjà un businessman, tu vois. et c'est vrai que je faisais beaucoup de trucs comme ça, puisque je pouvais pas les acheter. Et mes frangins, pareil, on était issus d'une famille qui était pas très aisée. Voilà, donc on n'avait pas de quoi payer quoi que ce soit, enfin à ce niveau-là, quoi. Donc tu fais comme tous les gamins, tu fais des échanges, hein.
12: Et si les gamins te filaient leurs illustrés contre tes dessins, c'est que tes dessins étaient pas mal.
14: Oh, mais c'était des petites... Puis quand t'es gamin, t'as pas la culture du dessin, tu sais pas si c'est bien ou pas bien. Alors moi, je recopiais, hein. Je voyais une tête de Mickey, je refaisais la tête de Mickey avec un crayon de couleur. C'était grand comme ça, ou Popeye, enfin peu importe, les personnages qui me plaisaient. Et les gamins en question avec qui je faisais du troc, j'étais content, toi, pour eux, c'était... C'était magique, j'étais un magicien, tu vois, parce que, évidemment, quand tu fais du dessin, quand t'es gamin, et surtout quand tu sais pas dessiner ou que t'as pas eu ce goût-là, j'ai toujours voulu faire du dessin. Et voilà, et puis c'était peut-être mon moyen d'évasion. Je sais qu'il y a eu un moment dans ma vie, c'était le jeudi, parce que le jeudi, on bossait pas, il n'y avait pas d'école, là, maintenant, c'est le mercredi, et il pleuvait, ce jour-là, j'étais avec un copain, j'étais dans une ville qui s'appelait Charmes, c'était dans les Vosges, et quand il pleuvait, ben écoute, on est resté chez moi, et puis on a dessiné ensemble. Et on dessinait, j'avais une couverture, j'avais deux ou trois Mickey comme ça, et il y avait une couverture de Mickey, je me souviens, c'était Donald qui était en train de pêcher, je dois l'avoir quelque part, enfin peu importe, et donc on dessinait, on était côte à côte et on dessinait la même couverture, et quand on a eu fini, je me suis bien rendu compte que quand même, j'étais bien meilleur que lui, et c'est là que j'ai dit, ça a été le déclic. J'ai dit, je devais avoir 9-10 ans, tu vois. Ça a été le déclic. Et je me suis dit, là, je vais faire de la bande. Je veux faire du. C'était surtout du dessin animé que je voulais faire. J'étais fasciné par le dessin animé. Là, je vais faire de la bande dessinée.
12: Il paraît que tu as même écrit à Pierre Tchernia pour avoir le. Présentait une émission sur Disney pour avoir le contact de Walt Disney, quand même.
14: Ça allait loin. Et je lui avais envoyé un dessin. Je me souviens, la dernière fois que j'y pensais, je lui avais fait une tête de loup avec un os et le personnage s'appelait Crocos. Tu vois, c'est pour te dire, je me souviens de ça. J'avais dû lui envoyer ça et donc il m'avait envoyé une lettre. Très gentille lettre, et en me disant que il y avait le terme chevronné, je me souviens, pour être un dessinateur chevronné. Je dis, mais qu'est-ce que ça veut dire, ça, chevronné? J'ai regardé dans le dictionnaire, j'étais gamin, hein, vraiment, chevronné, j'ai dit, ah, la vache, ça veut dire ça, il faut que je fasse encore des commandes, il faut que je travaille encore, quoi. C'est amusant, ça.
12: Tu te souviens de ta première bande dessinée? Parce que tu disais, j'ai beaucoup dessiné, mais à quel moment tu racontes, par contre?
14: Je dois avoir 15 ans, quoi, 14-15 ans, ouais. Là, je fais des bandes dessinées.
12: Qui raconte quoi?
14: C'était surtout des histoires de Donald. Voilà, alors je savais pas du tout comment on faisait une BD. Enfin, je voyais les résultats, évidemment, dans le bouquin. Mais moi, je travaillais sur des formats raisins, tu vois. Je faisais même pas de marche, c'était plein pot. T'avais des images énormes, c'était fou, quoi. Et j'avançais là-dedans, c'était très mauvais, d'ailleurs, parce que je les ai gardés, ces trucs-là. Quand je les regarde, je me dis, oh là là là là là là. Mais bon, j'avais 14 ans, 14-15 ans. Mais ça veut dire que 14-15 ans, tu peux très bien dessiner aussi, hein. Il y a des gens qui dessinent très très bien. Et moi, je dessinais, j'avais la passion. Je pense pas que je dessinais très bien, j'avais le sens de la narration, j'avais tous ces trucs-là. L'envie de raconter une histoire, mais c'était une histoire de Donald avec des vampires. Voilà.
12: Il y a souvent des auteurs ou des autrices qui me disent, en gros, quand on fait de la bande dessinée, quand on est adulte, c'est qu'on est un enfant qui n'a pas arrêté de dessiner, parce que beaucoup d'enfants, malheureusement, arrêtent à un moment de dessiner.
14: Ah ben c'est ça, oui, c'est ça, je te dis, oui, il faut avoir la passion, le déclic.
12: Mais est-ce qu'il y a un moment au-delà de ce moment d'adolescence, tu dis ta vocation est arrivée vers 10 ans, où tu dis là je vais quand même vraiment le faire. Donc il y a, on monte à Paris, comme on dit à l'époque, en 72, tu arrives à Paris, là tu as une vingtaine d'années.
14: Ouais, ouais, mais je suis venu à Paris pour présenter mes dessins bien avant, parce que j'ai arrêté l'école, j'avais pas encore 17 ans, hein, je devais rentrer en seconde, mais j'avais eu, alors je raconte souvent cette anecdote, mais je vais faire court, j'avais un voisin à côté de chez moi, j'habitais dans le sud de la France, du côté de Cavaillon, et j'avais un voisin. Il se trouve que ce voisin, qui était un type formidable pour moi, qui considérait mon travail, qui m'encourageait, c'était un monsieur d'un certain âge, il devait avoir 70 ans, tu vois. Il regardait, et il avait un fils qui était toujours en vadrouille, à droite à gauche, à Paris, enfin bref. Ce fils-là, son meilleur copain, c'était un mec qui était rédacteur en chef de Mickey. À l'époque, incroyable. Il me dit, écoute, quand je vois mon copain, j'amène tes dessins et je lui montre et puis on verra ce que ça donnera. Et ça, c'était en 68, donc 68, il y avait les événements de 68, on ne savait pas si ça allait repartir au mois de septembre. Donc mon rendez-vous à Paris recule à chaque fois et reporté plus loin. Et en fait, je réussis à avoir ce rendez-vous, je pense, au mois de novembre. Et entre-temps, j'ai raté mon entrée au lycée, en seconde. J'étais pas très en avance, hein. Je veux dire, j'allais avoir 17 ans et je rentrais en seconde, toi, c'est pour te dire. J'étais pas très très bon en études. Et donc, quand je suis arrivé enfin chez Disney, j'étais persuadé qu'ils allaient m'embaucher. Moi, tu vois, je doutais de rien, tu vois. Et là, évidemment, alors je rencontre le studio, on est très gentil quand même, on a un gamin de 16 ans face à des dessinateurs chevronnés, ceux-là. Et là, on commence un petit peu à me démolir. Mais ils auraient pu très bien me prendre comme apprenti, tu vois. Mais il y a un moment, la question fastidique, tu as fait l'armée en fait ? Enfin, tu as fait l'armée, non, je n'ai pas fait l'armée.
12: Et oui, la jeune génération oubliait ça, mais...
14: Et voilà, il fallait faire l'armée. Et là, tu avais quand même un an, oui, c'était un an ou un an et demi, où tu étais, tu étais plus... je crois que c'était un an et demi. Et quand j'ai eu 18 ans, c'est passé à un an. Et j'ai dit, tu sentais qu'ils n'allaient pas s'emmerder à prendre en charge un gamin pour qu'ensuite il disparaisse pendant un an et demi ou un an à l'armée. Donc voilà, merci, je suis reparti dans le sud de la France, tu sais, je travaillais, je vidais, déchargeais des camions pour pouvoir me payer mon voyage et pour pouvoir me payer une ou deux nuits à l'hôtel. Et donc en sortant, alors là j'étais dépité, j'ai dit merde. Et là il y a un kiosque à journaux, c'était sur les Champs-Élysées à l'époque, Mickey était sur les Champs-Élysées. Et là je vois dans le kiosque à journaux deux bouquin de Mad Magazine. Enfin, c'était des pockets, que j'ai toujours d'ailleurs. Des pockets, il y en avait un sur Jack Davis et l'autre sur Wallace Wood. Et c'était des pastiches de bande dessinée. Et là, je regarde ça, et là, vraiment, j'ai la révélation. Je reviens chez moi, j'abandonne Mickey et ses copains, et là, je me mets à me lancer dans ce type de dessin, donc de Westwood et Jack Davis.
12: Ce qui est marrant, c'est que tes influences, contrairement à beaucoup d'auteurs de ta génération, n'est pas du tout le franco-belge.
14: Non, pas du tout. Non. Et j'admire Astérix, j'admire... mais je ne sais pas. J'aimais bien le côté agressif qu'il y avait dans le côté, justement, les dessinateurs de Mad, Jack Davis et Wallace Wood. C'était très agressif, très... ça y est, quoi. Et ça, j'aimais bien ça, toi. Alors que, Franquin, c'est plutôt le mouvement formidable, mais c'est pas, en aucun cas c'est agressif. Et Astérix, pareil, c'est un dessin flamboyant, merveilleux, où moi j'apprenais, je faisais mes gammes des mains, si tu veux, en essayant de recopier les mains d'Astérix, enfin, qu'il y avait des personnages dans Astérix, notamment les mains un peu plus réalistes de César, tu vois, où tu avais vraiment des superbes mains. Voilà, donc je faisais des gammes. Alors, d'ailleurs, je faisais encore ces feuilles-là. Alors, je faisais, je recopiais les mains quand je faisais toute une.
12: Un vrai autodidacte. Hein.
14: Ah, complètement, oui, complètement autodidacte.
12: Il n'y a jamais un moment où tu étais dans une académie de beaux-arts.
14: Non. J'avais pris un abonnement. C'était la fameuse Artist School. C'était fait par des gens comme des illustrateurs comme Rockwell, comme Facette, comme enfin il y avait toute une alors j'avais des bouquins magnifiques, tout ça, et j'avais pris ça pour que mes parents puissent continuer à toucher les allocations familiales, tu vois, parce que évidemment j'étais plus à l'école. Et ça, c'était très tôt. Hein. Et voilà. Donc, alors, évidemment, j'ai dû faire 3-4 cours, mais ça ne m'intéressait pas. Il fallait que je fasse des portraits, il fallait que je fasse une potiche, du plâtre, enfin, tu vois, des dessins de plâtre. Mais moi, c'était de la BD que je voulais faire, toi.
12: Alors, en même temps, tu arrives à une époque à Paris où la BD est encore considérée comme un art un peu mineur. Mais en même temps, c'est une époque ultra foisonnante, au début des années 70.
14: C'est
12: la période où tout explose.
14: Tout explose.
12: Tu es arrivé quand

0: Donc je suis allé sonner chez lui, il était dans un petit meublé, et donc je suis arrivé, j'ai dit bonjour, je suis Régis. Ah, il se rappelait, parce qu'avant il n'y avait pas de téléphone, toi, tu t'écrivais. Ah oui, un tel m'a parlé de ton éventuelle visite. Bon ben rentre. Et donc j'ai couché chez lui, il était en train de manger une boîte de couscous Garbi, je me souviens. Il me dit, voilà, écoute, assieds-toi, puis on va partager ça. Et voilà. Et donc il me dit, demain matin, on ira voir ma logeuse pour voir s'il lui reste une chambre. Et donc j'ai trouvé une chambre, et il y avait une chambre. Et voilà. Et donc je suis resté là. Puis après, on a cohabité avec ce type-là parce que ça nous coûtait moins cher.
1: Et t'as commencé à gagner ta vie avec le dessin à ce moment-là?
0: Ah ben, j'ai tout le temps, j'étais là pour gagner ma vie avec le dessin. Ça a été très long. Hein. Au début, je faisais cette première année, il fallait bien que je gagne ma vie. Je faisais du gardiennage de prise unique le week-end, la
1: Vigile
0: nuit.
1: quoi?
0: Hein?
1: Vigile.
0: Voilà, vigile. Bon, j'étais dans les sous-sols, mais c'était bien parce que il n'y avait personne. Donc je dessinais et puis j'étais censé toutes les heures ou toutes les 2 heures sortir avec ma lampe électrique et puis faire le tour du magasin pour voir s'il n'y avait rien du tout, quoi. Bon, ok. J'ai fait ça pendant un mois. Enfin, un mois le week-end. Donc j'ai fait ça 4, 5 fois, pas plus. Et après, je me suis dit, attends, c'est pas possible, il faut que je gagne ma vie. Donc, je faisais des petites annonces, tout ça. Et puis là, je vois des mecs qui vendaient des poulbeaux, tu sais. Alors, le jeu consistait à avoir ta pile de poulbeaux, d'arrêter les gens dans la rue en disant, vous habitez le quartier, qu'on te dise oui ou non, ils avaient gagné un poulbeau. Tu leur filais dans la main un poulbeau. Et puis tu leur laissais faire 3 pas. Ah, merci. Tu allais dire, oh, écoutez, vous savez, je suis étudiant, je gagne ma vie avec ça. Alors le mec, évidemment, ou la femme te redonnait son poulbeau en disant, ciao. J'ai fait ça toute la matinée, j'en avais pas vendu un seul. Et voilà, puis j'allais regarder, je me souviens, c'était le Figaro. Je faisais toutes les petites annonces pour voir. Et là, une annonce formidable, un truc de rêve d'enfant. Société de dessin animé cherche comment animateur, décorateur et gouacheur, traceur. Et moi, je rêvais de faire du dessin animé. C'était mon premier amour, c'est le dessin animé, tu vois. Et là, je dis, c'est pas possible, putain, je vais tout de suite dans une cabine téléphonique, je téléphone en question. Le mec, il me dit, ok, vous pouvez passer quand vous voulez. Je lui dis, quand? Aujourd'hui, là. Oui, mais venez à 3 heures. Je retrouvais mon responsable de poulbeau, là. Je lui ai refilé sa pile de poulbeau. Et je lui dis, bon, salut, je me casse. Et donc, j'ai passé un test pendant 3 jours dans cette petite société de dessin animé qui s'appelait, je me souviens, les Compagnons d'Images, qui était un truc complètement loufoque. Et voilà, et donc, j'ai passé mon entretien, pas mon entretien, j'ai fait un essai. Tu sais, il était là, il me regardait, il me dit, ouais, bon. Les animateurs, on a ce qu'il faut, là, parce qu'il y a... décorateur, tu sais faire? Bien sûr. On va faire un essai. Donc, il me fait faire un essai. Alors, il me dit, il regarde comme ça, il me dit, tiens, il y a un tube de gouache, là. Tu vas faire ça tu prends ce tube de gouache, tu le mets sur un plancher et tu mets derrière une tapisserie d'Aubusson. Bien. Il me donne une place, je dessine avec le groupe d'illustrateurs. Alors, je me souviens, il y avait un vieil illustrateur qui avait travaillé chez Paul Grimaud. Tu sais, tu sentais que le mec était alcoolo, il y avait un pif comme ça. Serge, il s'appelait. Mais très gentil, puis qui connaissait les ficelles du métier. Hein. Il me dit, t'inquiète pas, on va t'aider, tu vois, on va t'aider. Et donc, j'ai fait mon truc, et au bout d'un moment, le gars il me dit, bon, c'est bon, t'es engagé. Voilà, et donc j'ai travaillé 3 mois là-dessus. Je te raconte pas tous les épisodes parce que c'était complètement rocambolesque. Et donc, à partir de là, je n'étais toujours pas dans la bande dessinée. Mais puis après, je connaissais quelqu'un justement dans ce studio qui lui aussi rêvait de faire de la bande dessinée et qui connaissait Pif, qui avait été chez Pif. Il me dit, ah, viens chez Pif, tu vois. Il cherche peut-être un dessinateur. Je suis allé chez Pif. Et là, je monte mon book. Le mec, il me dit, OK, on va vous faire un essai pour Pifou. Pifou, tu pifou, pifou poche. Ok, j'étais prêt à prendre tout et n'importe quoi, tu vois. Et donc, je fais mon essai. 2 jours après, je reviens chez Vaillant pour montrer mon truc. Elle me dit, c'est bon, commencez quand vous voulez. Je lui dis, attends, là, je commence à penser. Je dis, attends, attends, attends.

0: si tu mets le doigt là-dedans, t'es mort. Enfin, t'es mort. Tu vas passer ta vie à faire du pifou. Et j'avais pas spécialement envie de faire du pifou, tu vois.
1: Ah, je suis désolé, je peux pas, là. Laissez-moi le temps de répondre à votre demande, là. Parce que je suis, évidemment... j'attends aussi une réponse d'un autre truc. Tu vois, bien, ben... voilà, faites comme vous voulez. Évidemment, je les ai appelés en disant « Ah ben non, j'ai une place ailleurs. » Alors que j'avais rien du tout, tu vois. Mais je me suis dit... Si je fais ça, ça va être très difficile pour moi de revenir en arrière, tu sais. De fil en aiguille, j'ai fait un petit truc par-ci, un petit truc par-là. Puis tu sais, après, quand tu rencontres une famille, si tu veux, de copains, alors là, j'ai rencontré le tendre et en 73, parce qu'il y avait...
2: génial, vous bossiez toujours ensemble.
1: Ouais, voilà. Alors ça a commencé comme ça, c'est que Mézières et Giraud faisaient des rencontres. C'était pas des cours, hein. Tout le monde dit, ah, les cours de Vincennes. Non, pas de cours. On avait des locaux. Vincennes prêtait une classe, donc un local à Mézières et Giraud pour rencontrer des dessinateurs et puis pour les... Toi, pour les corriger, toi, c'était juste, il n'y avait pas de paperboard ou de choses comme ça, c'était juste le mec qui était assis et qui regardait ton travail, il dit, ah ouais, alors, c'est pas mal ça. Mais alors là, fais attention à, ici, là, toi, t'as une interférence, là, moi, toi, j'aurais été à ta place, j'aurais mis cette image avant l'autre, enfin, toi, voilà, des ajustements comme ça. Et donc, moi, j'avais affaire toujours à Mézières, et qui était très bien parce que.
2: Il paraît qu'il était assez, assez direct.
1: Assez direct. Alors,
2: assez mais bienveillant.
1: Oui, mais tout à fait, tout à fait. Jean-Claude, pendant très longtemps, après, il aimait bien mon dessin. Il aimait bien mon dessin, mais il aimait pas du tout mon scénario. Puis alors, il avait une aversion contre tout ce qui se passait dans le corps humain. Et moi, c'était un truc qui se passait dans le corps humain. Des petits personnages qui se baladaient dans... dans le corps humain, les poumons, les machins, les artères, toi. C'était un peu comme Le Voyage Fantastique, tu sais, ce film...
2: film de Richard Fleischer.
1: Fleischer, exactement. Il faut que tu trouves un scénariste. Tiens, justement, il y en a un qui vient de temps en temps, là, et il parlait de Le Tendre. Puis je le vois, je cherche, et il n'était pas là ce jour-là, ce Serge. Alors, donc... il me file son adresse, donc il n'y avait pas de téléphone encore. J'ai écrit à Serge, j'ai dit voilà, Mézières m'a donné ton adresse parce qu'éventuellement on pourrait se voir. Donc, ok, on se file un rendez-vous, tu vois. Et là, je monte, mais c'est 7 étages, il habitait dans une petite chambre de nonne. Et là, il y a un papier avec une punaise en disant je suis désolé, Régis, mais il a fallu que je m'absente et je suis chez un type, telle adresse, il s'appelle Patrick Cotias. Je suis allé à l'adresse en question, Patrick Cotias, et c'est comme ça que j'ai rencontré Patrick Cotias et Serge dans son atelier. Et Serge, ce jour-là, il me dit « Ah, j'ai une idée là d'un truc qui s'appellerait La quête de l'oiseau du temps ». Il avait déjà le titre, et il avait une vague idée de trucs, et moi je sortais, j'avais vu, il me parle d'un vieil archer aveugle, qui tire sur un oiseau, enfin bref, etc. Et moi, je lui dis, pourquoi un vieil archer, un vieux vieillard, pourquoi on ne ferait pas un enfant, tu vois, ça donne un côté un peu... Et puis je lui dis, écoute, on pourrait faire un enfant un peu style particulier. Je venais de voir Délivrance, tu vois, avec ce joueur de banjo, tu sais, ce... Et là, je lui fais ce petit croquis. Je lui dis, tu vois, on pourrait peut-être faire un personnage au style comme ça. Ah ouais, ce serait bien de faire un enfant aveugle plutôt qu'un archer aveugle, un vieillard aveugle. On va faire un enfant. Voilà. Et c'est comme ça qu'on a commencé à tricoter le machin.
2: Dès la première rencontre.
1: Hein?
2: Quasiment dès la première
1: rencontre. Ah oui, la première rencontre.
2: Ah, c'est incroyable.
1: Première rencontre, il me rappelle 73. Bon, on tricote des trucs, on se voit, mais j'étais plus d'ailleurs, j'avais plus eu de feeling avec Patrick Cotias, toi. Et puis alors, il se trouve que Patrick Cotias habitait à 500 mètres de chez moi, quoi. C'était un hasard. Et donc, je voyais beaucoup Patrick. Alors, avec Patrick, on a raconté beaucoup d'histoires, on a fait des scénarios de films, enfin, on a vécu des tas de trucs formidables, tous les deux. Beaucoup plus qu'avec Serge. Serge était beaucoup... Il y avait beaucoup de problèmes à cette époque-là. Serge était toujours très, très discret, très en retrait, toujours en faisant la gueule. Il n'était pas... Il n'était pas heureux dans sa vie, quoi. Donc, je préférais la compagnie de Cotillas à cette époque-là, quoi. Cotillas qui amène une, qui lui connaît quelqu'un, qui connaît quelqu'un. Et puis, c'est comme ça qu'on a rencontré Blanc-Dumont, Michel Blanc-Dumont, Fmur, les uns, les autres. Quand on avait des petits boulots, eh ben, on se les refilait. Si tu n'avais pas le temps de les faire, ben, plutôt que de le laisser partir le truc dans la nature, on se repassait les boulots entre copains, tu vois.
2: Et il y a une presse aussi qui est assez foisonnante.
1: Ah, ben oui.
2: Ce qui permet de pas mal bosser, de faire beaucoup d'illustrations notamment.
1: Ah, ben bien sûr, oui. Après des cabochons, je prenais tout, moi, tout. Je gagnais pas ma vie avec la bande dessinée, mais je gagnais ma vie en faisant un petit cabochon ici, à droite, à gauche. J'ai même fait pendant 2 ans ou 3 ans, je me suis vu des couvertures porno. Alors je dessinais pas des couvertures porno, j'ai dû en faire 2, je crois. Mais je faisais la mise en page avec des lettres dessinées à la main, des couvertures porno. Alors ça me rapportait, chaque couverture me rapportait 300 balles. À l'époque, c'était mon loyer, c'était 600 balles. Tu vois, en 2 petites couvertures, je payais mon loyer. Ça, c'était super. Et alors après, ça me permettait de travailler ailleurs. Alors j'ai travaillé aussi pour Absolu, le journal de Claude François. Je faisais des cabochons. Je prenais tout ce qui se passait à portée de main. Je faisais même des pub, alors que je suis vraiment pas pub. Et puis, moi je me suis marié très tôt, je me suis marié à 21 ans. J'ai eu un enfant, Blaise, à 21 ans aussi, donc ce qui fait que ma femme, elle était, c'est elle qui assurait la pitance, tu vois, elle était éducatrice spécialisée, tu vois, donc pas grand chose, hein, mais bon. C'était et moi bah je travaillais, j'essayais de placer des trucs, quoi. Voilà, donc ça a été le début comme ça jusqu'au jour où, avec le tendre, on connaît Rodolphe, et Rodolphe dit voilà, je vais monter avec je sais plus qui une revue qui va s'appeler Imagine. C'était en 75, toi, on aimerait bien avoir une BD dedans, à l'intérieur. Et là, on lui propose la quête de l'oiseau du temps, première version, noir et blanc. Je sais pas, t'as dû les voir. Tu les vois dans les vieux albums. Enfin, bref. Et donc, on lui fait 6 pages. Ouh, première fois que je me tape des bandes dessinées un peu réalistes. Voilà, je fais ça. Et comme c'est un trimestriel, le deuxième trimestre, on refait un truc, mais à aucun moment, on est payé. Enfin voilà, on a fait ces 2 trucs, et puis à Rodolphe, on lui a dit, écoute, Rodolphe, on ne peut pas continuer, parce qu'il faut bien qu'on bosse. Et c'est là qu'à ce moment-là, moi je rencontre d'autres gens, Taffin, Leroux, Jean-Marc Leroux, et d'autres, et là on monte Max Cabane, on monte...
2: Tous
1: bourrins, voilà.
2: Donc c'est pour ça que la quête de l'oiseau du temps est ton de temps, justement, c'est le cas de le dire. Régis, je te propose qu'on parle justement de la quête de l'oiseau du temps dans un deuxième épisode de ce podcast, parce qu'évidemment, il est impossible d'aborder une carrière comme la tienne en aussi peu de temps. Mais du temps comme on en a autant qu'on veut, et ben.
1: Mais t'as remarqué que j'étais bavard un peu, hein. Je fais beaucoup de parenthèses, de diversion.
2: Ouais, mais du coup, il y a plein d'anecdotes.
1: Ouais, mais c'est ça.
2: Ce qui rend l'histoire intéressante.
1: Ouais.
2: Donc on reste avec toi en bord de Loire dans ton super atelier pour un deuxième épisode, et en attendant, sans et fumer, lisez des BD.
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12: Salut à tous, bienvenue sur Radio Campus 3. Aujourd'hui, dans Double Dose, je vous raconte l'histoire de Patti Smith. Patricia Lee Smith, dite Patti Smith, naît le 30 décembre 1946 à Chicago, aux États-Unis, au sein d'une famille d'origine irlandaise. Elle est d'abord chanteuse, guitariste et aussi poétesse, écrivaine, artiste peintre et photographe. Dans les années 70, elle est surnommée la marraine du mouvement punk rock. Jusqu'en 1975, elle pratique surtout la peinture, l'écriture et travaille avec Albert Bouchard, batteur du groupe Blue Oyster Cult, avec lequel elle coécrit plusieurs chansons, dont Baby Eye Dog, Carol of Evil, Fire of the Cunt I Origin. Elle rencontre également Janis Joplin et Jimi Hendrix, qui sont des pointures de ces années-là. Après 3 ou 4 titres, elle crée Easter avec son tube Because the Night en 1978.

Cette semaine, dans Double Dose sur Radio Campus 3, on s'arrête sur l'univers de Patti Smith, suite de l'histoire. L'année suivante, en 1979, sort Wave, son cinquième album, qui comprend Frédéric.

0: À la fin des années 70, Patti Smith se retire presque entièrement du monde musical pour élever ses enfants, n'enregistrant qu'en près de 15 ans qu'un seul album, Dream of Life. En 1994, la vie paisible de cette chanteuse est marquée par la mort de son époux Fred et de son frère Todd, ainsi que son pianiste Richard. Elle prend alors du recul et, sur les conseils de son ami Bob Dylan, elle recrée une bonne dizaine de disques. En 2007, elle est faite commandeur de l'Ordre des Arts et Lettres par le ministre français de la Culture, Christine Albanel. Elle a reçu en 2008 un doctorat aux États-Unis pour sa contribution à la culture populaire. Elle participe à une lecture publique à deux voix avec Isabelle Huppert à Paris, au théâtre de l'Odéon en octobre 2010, puis donne un concert acoustique, puis un autre plus rock autour des chansons de l'album Horses. Elle reçoit également le prix Lollard Musique en 2011, puis entame une tournée française dans toute la France et à Paris, à l'église Saint-Eustache. Sa chanson This is the Girl est un hommage à Amy Winehouse en 2012. Elle écrit encore une pièce de théâtre, Cowboy Mouse, jouée également par le chanteur Kali et l'actrice Marie Barrault en 2014. Suivront encore des écritures de récits et en 2021 un concert au Panthéon avec Sting. Bref, mine de rien, une carrière bien remplie. Avec Because the Night et Frédéric, vous avez eu droit aujourd'hui à une double dose de Patti Smith. A très vite pour de nouvelles pépites sur Radio Campus 3.
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1: Un film dans lequel vous aimeriez vivre, Pierre Ninet?
2: West Side Story.
1: Pour la danse?
2: Sans hésiter, trop. Ça ou un Pixar, mais plutôt West Side Story.
1: Ouais. Pourquoi?
2: Ah bah West Side Story, je pense que c'est évident. Bon, déjà les années 60 aux États-Unis, il y a quand même une nostalgie de plein de choses. Et puis c'est tellement festif, tellement magnifique de pouvoir chanter son amour.
1: Et vous seriez dans quel camp?
2: Ah, c'est une bonne question.
1: Vous seriez peut-être Maria, cela dit.
2: Ouais, je crois que je serais Maria.
1: Voilà.
2: Ouais, tout bien réfléchi, oui, c'est sûr que je serais Maria.
1: Le film qui vous a donné envie de faire du cinéma?
2: Moi, c'est plus le théâtre qui m'a amené au cinéma, vraiment. Souvent, les journalistes me demandent, ou les gens même, c'est vraiment la curiosité de le premier film, la scène, l'acteur, vraiment. Moi, c'est un peu moins glamour, finalement. Et en même temps, c'est quelque chose de très important. C'est vraiment les bons professeurs de théâtre, les bons pédagogues qui savent te dire que c'est possible, que c'est envisageable de
1: et
2: faire ça.
1: Et pour aller chercher quoi, justement, au cinéma que vous ne trouviez pas dans le théâtre?
2: Je trouvais tout dans le théâtre. Mais j'étais curieux du cinéma, qui est un art tellement jeune par rapport au théâtre, qui est encore en pleine invention, en constante évolution. Le théâtre aussi, mais il y a quelque chose de très nouveau dans le cinéma par rapport au théâtre. Et puis, les artifices, quoi, la puissance de l'artifice mis au service d'une histoire, le gros plan, la voix off, le ralenti, voilà, plein de choses qu'on ne peut pas faire au théâtre et qui sont quand même des outils extraordinaires, quoi, vraiment.
1: Le pitch du film que vous rêveriez de réaliser, mais qui est impossible à produire aujourd'hui?
2: Il y a plein de films qui sont de plus en plus durs à produire. Donc j'ai presque envie de dire un film normal, déjà c'est dur à produire. Donc, peut-être, moi j'aimerais bien faire un film en faisant moi-même mes cascades, c'est un truc qui m'excite.
1: Ah c'est vrai?
2: Pour un film. Ouais. Avec un bon scénario et tout, mais quand même l'idée d'un investissement physique à 200%.
1: Un Belmondo en fait.
2: Ouais, j'ai un peu cette nostalgie-là des fois sur des choses. Et puis les gens ont toujours vachement d'admiration, tu vois, te disent « Ah Tom Cruise, il fait ses cascades. »
1: Bien sûr.
2: Cascades lui-même. Moi si je disais à un producteur « J'ai lu le film, les cascades c'est moi », il va me rire au nez parce que c'est pour les assurances et tout, c'est mort. Donc.

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11: Coucou, moi c'est Louise et aujourd'hui je vais vous parler des océans et plus précisément de la pêche. Selon le professeur Callum Roberts, l'industrie de la pêche tue plus d'animaux en un jour que des animaux tués par une marée noire. Cette affirmation paraît surprenante et pourtant cette industrie est un énorme gouffre pour la faune et la flore marine. Je vais donc aborder plusieurs sujets liés à cette industrie, comme la pêche de poissons, de requins, mais aussi les déchets. J'évoquerai rapidement quelques solutions qui existent. Au fur et à mesure des années, la demande en poissons a énormément augmenté. Les bateaux se sont développés et leur capacité à pêcher a augmenté elle aussi. Cette pêche industrielle est destructrice pour l'écosystème. Lors de leur sortie, toutes sortes de nombreux poissons, dauphins et requins sont pris au piège dans les filets. Plus de 40% des animaux marins pêchés sont rejetés à la mer car ils ne répondent pas aux normes. En France, 10 000 dauphins sont tués à cause de cette méthode de pêche chaque année. Il y a donc de graves conséquences sur l'écosystème marin, notamment la disparition de nombreuses espèces, la baisse de population de poissons et oiseaux marins. En conclusion, les océans se vident, mais le nombre de bateaux augmente. La surpêche n'est pas le seul facteur de la destruction des fonds marins. Cette industrie est très polluante aussi. Non seulement par son émission de CO2, mais aussi par les déchets qui sont perdus dans les océans. 46% du continent plastique est composé de restes de matériel de pêche, comme des filets. La disparition des espèces a aussi une conséquence sur la capacité d'absorption du CO2 par les océans, car eux absorbent une énorme quantité de gaz. Le dérèglement de cet écosystème affecte donc ces océans, car lui, il absorbe à lui tout seul 93% de tout le CO2 aspiré par la planète. Il y a de nombreuses solutions qui existent pour résoudre ces soucis, par exemple créer des réserves sous-marines, promouvoir la pêche durable, lutter contre la pêche illégale, mais aussi repenser notre consommation personnelle de poissons. Cependant, ces solutions restent compliquées à mettre en place car l'océan est un vaste territoire avec très peu de contrôle, donc il est souvent difficile de voir ce qui se passe sur ces bateaux. C'est tout pour moi aujourd'hui, j'espère que ça vous aura plu. Si vous avez des remarques ou des questions, n'hésitez pas à nous en faire part sur notre page Facebook ou notre compte Instagram Ulysse3, 3 comme la ville. Nous y publions toutes les semaines les chroniques et des nouvelles des projets de l'association. À bientôt pour le prochain épisode de La Chronique Verte.
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1: 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Vous y trouverez des produits alimentaires secs, frais et congelés, mais aussi des produits d'hygiène. Attention, l'épicerie est accessible uniquement aux bénéficiaires dont le dossier sur critères sociaux a été accepté. 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
13: Salut tout le monde, bienvenue à vous, c'est Mouzard dans la radio, c'est Rockstation, c'est tous les jeudis, 21h-23h, tous les dimanches, 14h-16h, c'est sur Radio Campus 3 évidemment. On attaque avec Joyce Manor tout de suite en nouveauté, I used to go this bar, et ensuite Tom Petty and the Heartbreakers, I won't back down, Rockstation.

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Tom Petty and the Heartbreakers, à l'instant, Mike Campbell en tête bien sûr, des Heartbreakers, I Won't Back Down. Et auparavant, Joyce Manor hein, pour ouvrir Rockstation cette semaine, I Used to Go This Bar. Nous aurons dans un instant les Passengers, autrement dit U2, avec l'appui monumental, on peut le dire, de Luciano Pavarotti. On écoutera Miss Sarajevo, ce sera juste après Placebo en nouveauté.

Ryan Molko, Placebo, Breeze, Pristine, et puis à l'instant les Passengers. Autrement dit, Brian Eno avec U2, avec Bono, Adam Clayton, The Edge, Larry Mullen Jr. et puis l'appui d'un ténor d'exception, Luciano Pavarotti pour Miss Sarajevo. Dans quelques minutes, ce sera notre séquence double dose de Bob Seger. Ce sera à la nuit. On écoutera donc deux titres de Bob Seger, son dernier, à savoir Wait For Me, voilà, la petite dernière de Bob Seger, puis un grand classique. Mais pour l'heure, je vous propose tout de suite de continuer avec quelqu'un qu'on aime beaucoup, c'est Beck, Disappearing Act. Ça aussi, c'est tout nouveau pour le coup, puis on enchaînera avec les Rolling Stones. Ne bougez pas les Rolling Stones, c'est dans quelques minutes, hein, juste après Beck.

Bake tout à l'heure dans Rock Station sur Radio Campus 3, Disappearing Act et puis un instant les Rolling Stones avec un morceau tiré alors de l'avant-dernier album, hein, celui qui s'appelait Hackney Diamonds. Get Close. Si en parlant d'album, nouvel album pour le coup, je vous propose tout de suite un extrait du tout nouveau Peter Frampton et sur cet album, il a invité notamment Sheryl Crow pour cette chanson. Breaking the Mold, Peter Frampton et sa guitare et ensuite un autre guitariste. Ce sera Joe Bonamassa.

Rockstation, guitare en avant, avec Joe Bonamassa, Redemption, et auparavant Peter Frampton, avec Sheryl Crow pour l'accompagner, Breaking the Mold, double dose, première séquence, double dose, il y en a trois au total, hein. Donc tout de suite, dans une petite demi-heure, tout à l'heure ronde, hein, en début de deuxième heure, et puis d'ici une heure maintenant, au beau milieu de la deuxième partie de Rockstation. Alors pour ce premier rendez-vous double dose, eh bien je vous propose Bob Seger, qui sort de nouveaux titres, un nouvel album, on va en écouter tout de suite un extrait, c'est son dernier titre en date, Wait For Me. Ça démarre comme ça. Et derrière, Main Street, grand classique de Bob Seger. Rappelez-vous, Bob Seger de Silver Bullet Band, il y a bien longtemps.

Double dose de Bob Seger, messieurs, dames, sur Radio Campus 3, la radio de la Fédé des étudiants troyens. Et oui, double dose de Bob Seger avec la petite dernière Wait For Me et puis à l'instant un grand classique, Main Street. Nous aurons dans les minutes qui viennent le Little River Band, groupe américain, groupe californien, mais pour l'heure James Blunt. James Blunt qui revient avec de nouveaux titres, on écoute Taste Is Like Summer, c'est tout nouveau.

Little River Band, It's a Long Way There, et auparavant James Blunt en nouveauté Tasty Like Summer. Vous écoutez Rockstation le jeudi soir 21h-23h, le dimanche 14h-16h sur Radio Campus 3, évidemment. Parlons un petit peu de Céline Dion à présent.

celle d'Eric Carmen. Et avant de retrouver All By Myself, donc la version originale, je vous propose quand même d'écouter Céline Dion avec Chris Stapleton, qui l'a invité pour cette chanson qui s'appelle When I'm Gone. Chris et Céline, et ensuite Eric Carmen dans les minutes qui viennent.

0: Voilà la version originale d'All By Myself, la chanson d'Eric Carmen. Donc rendons à César ce qui est à César. Et puis Céline Dion auparavant avec Chris Stapleton, When I'm Gone. On laisse passer quelques messages, on se retrouve très très vite pour la deuxième partie de Rock Station. On entamera cette deuxième heure avec une double dose de Prince, le dernier titre en date, un inédit que l'on a découvert il y a quelques semaines en arrière, et puis un grand classique de Prince, ça arrive juste après ça.
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Bienvenue à vous qui nous rejoignez. C'est Rockstation qui continue, hein. De la bonne musique pour vous et double dose de Prince pour continuer. With This Tear, un inédit de Prince, et ensuite Purple Rain. Rockstation sur Radio Campus 3. 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

Si ça, c'est pas une masterpiece, hein, les amis. Une pièce maîtresse du rock, signée Prince, et auparavant, With This Tear, inédit, donc double dose de Prince pour entamer la deuxième partie de Rock Station. Simple Minds en vue, Mandela Day, et tout de suite Peter Gabriel en nouveauté, Won't Stand Down, Rock Station sur Radio Campus 3 chaque semaine.

Mandela Day, Simple Minds et auparavant Peter Gabriel, hein, si vous avez pris l'émission Cours de route, One Stand Down en nouveauté. Peter Gabriel en 2026 donc. Nous sommes bel et bien au mois de septembre 2026, la rentrée, j'espère que tout va bien, que ça se passe plutôt bien pour vous. On a du bon son encore à vous proposer, à vous diffuser dans les minutes qui viennent, dans une petite dizaine de minutes maintenant. Double dose de Paul McCartney, s'il vous plaît. On écoutera Come Inside, l'une de ses dernières chansons, et puis un titre un peu plus ancien. Double dose de Maca, donc après, notamment Queens of the Stone Age. Et ça, c'est tout nouveau.

Le boss, Bruce Springsteen, sur Radio Campus 3 dans Rock Station, I'm on Fire, l'album c'était Born in the USA, bien sûr. Et auparavant, Queens of the Stone Age, en nouveauté, une double dose de Paul McCartney à présent. Nouvelle séquence hein, depuis la rentrée, depuis quelques semaines, à chaque fois deux titres d'un même artiste ou d'un groupe. Et là en l'occurrence, c'est un artiste et non des moindres, Paul McCartney, on va l'écouter avec Come Inside tout d'abord. Cet extrait du dernier album en date, et ensuite un morceau un peu plus connu peut-être et un peu plus ancien pour le coup.

Paul McCartney sur des arrangements d'un garçon qu'il connaît bien, qu'il a bien connu il y a bien longtemps de cela dans les studios Abbey Road notamment. C'était le producteur des Beatles, George Martin. Mais oui, George Martin, Sir George Martin, le regretté George Martin, qui avait donc assuré les arrangements de ce morceau. Long morceau, hein, plus de 7 minutes, hein, magnifique morceau. Command People, vous retrouverez ce titre sur l'album Off the Ground de 93 de Paul McCartney. Et puis auparavant, Polo en 2026, la dernière en date, la petite dernière, Come Inside, double dose de Paul McCartney. On continue avec LP tout d'abord, Don't Stop, ça commence comme ça. Et il y aura Robert Plant avec Alison Krauss, un beau duo, Gone, Gone, Gone, Rock Station sur Radio Campus 3.

chez vous, au boulot que vous soyez. Rockstation sur Radio Campus 3, la radio de la Fédé des étudiants troyens. Robert Plant avec Alison Krauss, Gone Gone Gone et LP auparavant et Don't Stop en nouveauté. On disait Gone Gone Gone, maintenant on va dire When Is Gone. C'est la dernière de Sam Smith. Et ensuite les Doobie Brothers. Les dernières minutes de Rockstation, on en profite.

Reeves, quel tube, les Doobie Brothers avec Michael McDonald et Sam Smith auparavant, When Is Gone, les dernières minutes, toutes dernières minutes de Rock Station sur Radio Campus 3. Et pour terminer, tiens, deux nouveautés, tant qu'à faire, faisons le plein, New Radicals avec Michel Branch dans un instant, The Game of Love, et tout de suite c'est Guest de retour avec Way Out. Ça c'est un groupe que l'on suit de près.

Et voilà, c'est sur ces quelques notes-là de New Radicals et Michel Branch que se termine Rockstation cette semaine. La programmation est à retrouver en ligne sur les réseaux et notamment à la page Facebook Radio Campus 3. Vous avez le détail de la programmation de cette émission, des précédentes. Enfin voilà, toute l'histoire de la radio sur les réseaux. Et puis le moyen évidemment pour nous d'échanger, hein, si le cœur vous en dit. Si vous avez aussi des infos à nous communiquer, n'hésitez pas à passer aussi par la boîte mail de la radio. Elle est toute simple, c'est radio@campus3.fr, le 3 en chiffre, radio@campus3.fr. Ciao les amis, à très vite.

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2: Salut les amis, c'est Philippe, c'est British Connection. Je suis très très très heureux de vous retrouver. J'espère que vous êtes en pleine forme. Un album de la semaine, Udo Nota X1, c'est le dernier album. La série live de Waterboys Blur, de titre pour le prix d'un Y Squad. Gilles de Kerdren nous parlera du premier album des Stranglers, nouveauté avec Dynamite Shaker, classique avec les Knacks, découverte avec Tim Mims. Il y aura des morceaux de Perry Renoir, Suxy and the Banshees et bien d'autres. Bienvenue, on est ensemble pour 2 heures de rock. Oui, d'excellent rock. Et on débute avec ce titre d'Arcade Fire. Le groupe s'est retrouvé à Budapest pour enregistrement de ce morceau avec un véritable orchestre militaire hongrois, masculin. Et oui, les chœurs de ce titre, No Cars Go, Arcade Fire dans British Connection.

Et puis, à la fin de la tournée de Synchronicity, le groupe Police est épuisé. Ils font un break et puis en 86, ils se disent « Tiens, si on réenregistrait nos gros cartons ?» Malheureusement, Stewart Copeland, le batteur, se casse la clavicule et impossible de jouer de la batterie. Donc, ils utilisent une batterie électronique, plus simple, plus efficace. Et ça donne ça. « Don't Stand So Close To Me », 1986, de Police dans British Connection.

0: ça va, ou pas?
1: Et quel est le rapport entre ces trois groupes, AC/DC, INXS, Midnight Oil? Oui, oui, oui, ils sont tous les trois australiens. Et la semaine prochaine, dans l'émission, je recevrai Emmanuel Schirange. Il nous parlera du rock australien, c'est un gros, gros spécialiste du genre. Midnight Oil, les voici dans British Connection, All the Time of Writing.

0: C'est la première partie de l'album de la semaine. Il s'appelle Odonotre X1. Il vient de Limoges. Et oui, Medicine Sun, c'est le nom de l'album. Un univers très construit entre stoner, psychédélisme et rock progressif.
1: Alors, Eagle, c'est le premier morceau qui ouvre l'album Medicine Sand, qui est un concept album autour des civilisations amérindiennes, notamment avant l'arrivée des Blancs. Et Eagle, c'est un morceau qui fait référence au fait que les Amérindiens avaient besoin d'avoir un animal fétiche. Ça se passait en général au passage à l'âge adulte. Donc, en général, il y avait plusieurs manières de faire. Une des manières, c'était de partir s'isoler dans les montagnes et jeûner pendant plusieurs jours jusqu'à ce qu'ils aient la vision de l'animal fétiche qui allait les protéger toute leur vie.

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1: Salut à tous, c'est Témis. Dans une époque ultra polarisée, où tout doit être noir ou blanc, et où la nuance n'a plus sa place, avec Témis, on a choisi de prendre le contre-pied. Je vous propose de découvrir le premier single d'un projet résolument rock, dans lequel les mélodies occupent une place centrale, et les textes explorent le désir d'ailleurs, la fuite du temps et l'urgence de vivre. I Wanna Get High, c'est maintenant dans British Connection.

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2: The Stranglers Ratus Norvegicus. Mais que fait cette pochette au milieu de toutes les autres, étalée sur la moquette de la chambre de mon grand frère? Et moi, qu'est-ce que je fous là, en cette année 1978, année de mes 14 ans, avachi au milieu de cette bande de vieux babas d'au moins 18 ans? Je fais semblant d'aimer ce qu'ils écoutent. Yes, Gong, Mahavishnu Orchestra, Weather Report, Zappa. Et tandis que je m'approche de cette pochette qui, je le sens, va m'emporter dans un autre monde, je n'entends déjà plus mon frère qui tente de me retenir. Laisse tomber, c'est qu'un groupe de punk. Ratus Norvegicus, premier album des Stranglers, des punks qui ne l'ont jamais été parce que trop vieux et qu'ils avaient un clavier, mais qui, à l'instar de Dr. Feelgood ou de Motorhead, ont profité du Summer of Hate pour sortir la tête de l'eau ou des égouts en ce qui concerne les Étrangleurs. Enfin, un nom de groupe qui claque. Ratus Norvegicus, c'est aussi le nom de ce rat qui court depuis le dos de la pochette pour se glisser sur les deux vignettes du disque jusqu'à vous traîner dans son repère pour une dernière morsure, Down in the Sewer. Le rat sera longtemps l'emblème des Stranglers, même s'il y en aura d'autres, aussi glauques et interlopes, comme le prophétise la photo à l'intérieur du disque. Hugh Cornwell, qui tient une poupée par la main, on se souviendra plus tard de Bring on the New Balls, le Men in Black qui regarde par la fenêtre, Dave Greenfield, qui tient un chat sur ses genoux, ça rappellera Féline, qui annonce en tout cas Féline. Manque The Raven et la folie, mais ils ne sont sûrement pas loin tant l'ambiance confine à une sauvagerie prête à vous sauter au cou. Une dernière découverte ou révélation se cachait dans un dernier détail de la pochette. Le nom du bassiste, Jean-Jacques Burnel. On pouvait donc être français et jouer dans un groupe punk anglais, rouler en triomphe Bonneville, être ceinture noire de karaté, lire Mishima, s'autoproclamer Euroman et attacher les journalistes avec du gros scotch autour d'un des piliers de la Tour Eiffel. Pendant très longtemps, je me suis rêvé d'être tout ça, moi aussi. Du coup, j'ai longtemps roulé en XT500, été ceinture marron de karaté Shotokan et bassiste au sein d'une multitude de groupes. Par contre, je n'ai jamais eu l'occasion de scotcher un journaliste autour d'un des piliers de la Tour Eiffel. See you in the sewer.

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Ah, c'est bon, c'est le tout nouveau Dynamic Shaker, nouveau single Par le vide. Et puis si vous aimez ce groupe français, allez sur la page Facebook de British Connection. Il y a pile un an, j'avais consacré une émission sur un bouquin qui leur est destiné. Vous pouvez écouter le podcast, il est très très très très sympa. Puis ce groupe, est-ce qu'on... je dois encore vous le présenter? Au moins, ils n'aiment pas la soupe, ça on le sait. Voici les Berrurines Noires dans British Connection.

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1: Il nous a quittés il y a un petit peu plus d'un an, le chanteur de Comité Insect, Carl. Ce titre prend tout son sens, prend toute sa dimension. Que restera-t-il de toi, Comité Insect, en British Connection?

Salut, c'est Laurent, ex-batteur de Dealer. Le LP Mangeur d'images sera album de la semaine dans la prochaine session de British Connection. En attendant, je vous propose d'écouter Tout ce fric à côté.

0: C'est la deuxième partie de l'album de la semaine. L'album s'appelle Medicine Sun. Il vient de sortir Odonota X1, troisième album, entre cultures autochtones d'Amérique du Nord et plus particulièrement l'univers Sioux.
1: Alors l'Inde, c'est une chanson qui a été écrite en Lakota. C'est une langue Lakota, c'est des Amérindiens du nord du continent américain, des Indiens des plaines et des montagnes, plus des plaines. Et donc c'est une chanson qui fait référence au respect qu'avaient les Amérindiens pour la nature. Pour eux, il fallait vraiment respecter la nature parce que pour eux c'était un tout, ils faisaient partie d'un tout. C'est-à-dire que ils n'étaient pas maîtres de la nature. Mais ils étaient partie prenante de cette nature. Je pense que voilà, c'est une des choses qui devraient nous servir maintenant.

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deuxième heure de British Connection. Cette fois-ci, une demi-heure plus post-punk, plus sombre. Avec par exemple ce groupe, de ces 20 dernières décennies, mais plus important à mon avis, un son britannique mais profondément français. Il écoute Joy Division, Killing Joke, ses frustrations, Inside British Connection.

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Alors je vous ai écouté ça de Derrière les Fagots, c'est... ce titre est immense, c'est une version inédite de Dear Prudence. Mais Dear Prudence, on la connaît, la version de Siouxsie et des Banshees, à l'époque même, eh bien c'était Robert Smith à la guitare, oui. Mais à l'origine, en 68, qui a écrit ces chansons? Bien, c'est John Lennon lors de son exil en Inde. 83 Siouxsie, 68 John Lennon. Et voici tout de suite Dear Prudence en British Connection, Siouxsie et des Banshees.

Cet artiste fut le premier à signer sur le label Mute, celui de Depeche Mode. D'ailleurs, Depeche Mode a fait de nombreuses de ses premières parties en Angleterre. Si vous aimez la cold wave, le post-punk, voici Fat Gadget, Under the Flag dans British Connection.

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1: On Also the Trees, tournée européenne, passant par la France. Le 10 février à Nancy, le 11 à Besançon, le 12 à Lyon, le 13 à Cognac et le 14 février à Clermont-Ferrand. Les voici dans British Connection, Beautiful Silence.

0: Dernière partie de cet album de la semaine, Odo Nota X1, l'album Medicine Sound, 7 titres, 44 minutes de bonheur.
1: Tribe, c'est un morceau qui parle du lien très fort qu'il y a entre la tribu, le corps et le paysage. Et donc, c'est un morceau qui parle du paysage comme un corps et du corps comme un paysage. Et ma façon de chanter sur ce morceau est très aérée, aérienne. Et c'est une façon un peu d'emprunter au vent qui traverse ce décor, ce paysage.

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2: De Waterboy, Curl Call Johnny. 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Blur, Song 2, Stade de Wembley, 9 juillet 2023.

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Et oui, je vous ai ramené ça des EOS des États-Unis, To Earth Beat One de U2, spécial mix américain. Et puis on y retourne aux États-Unis avec Blanks 77, c'est du street punk qui reprend du Nirvana.

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2: Et pour cette première de la saison, urgence punk dans British Connection, avec V-Squad emmené par la charismatique Becky Bondage, deux morceaux Last Rockers, enchaînés à You'll Never Know. Oh.

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1: Et voilà les amis, la première de British Connection, c'est terminé pour aujourd'hui. J'espère qu'elle vous a plu et on va se retrouver la semaine prochaine, ici même sur votre radio favorite pour une meilleure émission encore. Et puis en attendant, ne l'oubliez pas, British Connection, c'est votre émission rock qui passe ce qu'on n'entend pas sur les radios rock. Allez, salut!

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Hello à tous et bienvenue à bord du Californian Spirit Radio Show. Et oui, après une courte pause estivale, nous sommes heureux de vous retrouver pour l'ouverture de cette nouvelle saison. Saison 12 donc. Pour cette émission de rentrée, eh bien nous allons voyager entre Melbourne, Rio de Janeiro, Londres et Los Angeles à travers l'univers musical du label australien Pacific Theatre et de la plateforme We'll Work for Funk, nos partenaires habituels. Au programme, soul moderne, jazz funk cinématique, exotica contemporaine et grooves sophistiqués avec Ed Motta, The Bamboos, Lindsay Webster, Bonnie James, Lanou et bien d'autres. Et trois titres phares, extraits de l'album réédité culte de Lance Ferguson que nous avons dans les mains, que nous tenons dans les mains, qui s'appelle The Double Sunrise. Bienvenue donc dans le Californian Spirit Radio Show, The West Coast Sound. Et nous ouvrons cette nouvelle édition avec l'un des artistes les plus élégants de la scène internationale. Ed Motta, oui, est une véritable institution au Brésil depuis plus de 35 ans maintenant. Oui, son nouveau single Toc Toc annonce un album qui mélange avec finesse pop brésilienne, funk sophistiqué, jazz et électronique. Oui, une parfaite introduction à l'univers musical de cette émission. Welcome, c'est Chris Morris dans votre poste de radio préférée.

Direction maintenant Melbourne, en Australie. Depuis plus de 25 ans, The Bamboos incarne l'excellence soul et funk australienne. Leur nouveau single, Rockets and Flowers, arrive après une incroyable vague de succès viral autour du titre I Don't Want to Stop, devenu un phénomène mondial sur les réseaux sociaux. Toujours mené par Lance Ferguson, encore lui, et la chanteuse Kylie Aldist, ils démontrent une nouvelle fois leur capacité à marier tradition soul et modernité. On les

Ah, c'est l'un des événements de cet été 2026, la réédition du magnifique album The Double Sunrise de Lance Ferguson sous son projet Lanou, publié initialement en 2016. Eh bien, cet album bénéficie aujourd'hui d'une édition anniversaire, 10 ans, oui, avec un superbe double vinyle. The Double Sunrise est une œuvre profondément personnelle qui puise dans l'héritage familial de Lance Ferguson, notamment celui de son grand-père, Bill Wolfgram, figure majeure de la musique du Pacifique Sud. C'est un album où l'exotica rencontre les samplers, les synthétiseurs, les beats modernes et les musiques de voyage. On débute avec ce titre, Secret Order of the Double Sunrise.

Et oui, le titre que vous venez d'entendre, donc Secret Order of the Double Sunrise, illustre parfaitement cette capacité de Lance Ferguson à créer des paysages sonores imaginaires, des bandes originales de films qui n'ont jamais existé, des voyages vers des îles lointaines, des cartes postales musicales venues d'un Pacifique rêvé. Et on enchaîne avec un second titre de cet album, donc The Double Sunrise, réédition donc disponible maintenant dans les bacs. Ça s'appelle The Others, featuring Meg Washington. C'est tout de suite dans le poste de radio.

Ah oui, Meg Washington apporte ici une touche de grâce et d'émotion à l'univers cinématique de l'anneau. Arrow est probablement l'un des morceaux les plus accessibles et les plus lumineux de l'album.

Vous l'aurez compris, c'est un coup de projecteur sur cet album qui s'appelle The Double Sunrise, réédition en vinyle s'il vous plaît, double vinyle, troisième extrait mis en avant et bien dans cette émission spéciale. The Others, le titre, confirme la richesse de cet album devenu culte après des amateurs d'exotica moderne et de grooves cinématographiques, avec encore en featuring Meg Washington.

si vous venez de nous rejoindre, sachez que nous entamons cette 12e saison, c'est la rentrée musicale, avec un coup de projecteur sur cet album The Double Sunrise que nous venons d'écouter, et puis à l'instant, Frosty, le duo 1176 poursuit son exploration d'un cinéma imaginaire, influence Library Music, espionnage 70s, bande originale européenne et synthétiseur analogique compose cet univers fascinant.

Et nous poursuivons notre voyage musical avec une collaboration entre deux musiciens britanniques que les amateurs de soul contemporaine connaissent bien, Neil Jones et Nick Corbin. Avec ce titre Silent Stream, ils nous proposent une parenthèse élégante où le groove se mêle à des harmonies raffinées et à une production particulièrement soignée. Un morceau qui s'inscrit parfaitement dans l'esprit du Californien Spirit Radio Show.

Ah, nous débutons bien la rentrée avec encore une nouveauté. Elle s'appelle Lindsay Webster, vous la connaissez toutes et tous. Best Enemy, c'est son tout dernier 45 tours, ou son tout dernier single, actuellement. Featuring Anthony Hamilton, la voix donc de cet artiste Lindsay Webster continue de s'imposer comme l'une des plus belles signatures du contemporary jazz américain. Associée ici donc à Anthony Hamilton, elle nous offre un véritable moment de la soul contemporaine.

depuis plusieurs décennies. Bonnie James figure parmi les artistes majeurs du contemporary jazz américain. Pour ce nouveau titre, il retrouve la chanteuse Lady Z, dont la voix chaleureuse apporte une dimension soul particulièrement séduisante. On écoute « I Belong to You ».

Direction maintenant les States, avec une artiste qui attire de plus en plus l'attention des amateurs de soul moderne. Elle s'appelle Cynthia Ziz Conrad, qui nous propose ici un morceau à la fois élégant, positif et résolument intemporel. Voici Dozer.

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1: Vous le savez, chers auditeurs, vous qui êtes fidèles au California Spirit Radio Show, eh bien, l'une des qualités de l'émission est de vous faire découvrir des artistes parfois encore confidentiels, mais qui méritent largement leur place aux côtés des grands noms du genre. C'est précisément, eh bien, le cas de Lee Ross. Voici Kingdom of Ryan dans votre poste de radio préféré.
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Just Jungle, Glad to Know You, ici dans sa version rework, un morceau qui possède ce groove à la fois sophistiqué, funky et terriblement efficace, avec cette signature qui fait immédiatement penser aux grandes productions britanniques de l'époque. Un petit détour donc par les dance floors entre funk, pop et électronique. Just Jungle, Glad to Know You, California Spirit Radio Show, The West Coast Sound.

Voilà, pour conclure cette émission spéciale, retour auprès d'une figure emblématique du West Coast Sound, auteur, compositeur et interprète incontournable, Bill LaBounty continue de nous surprendre avec son nouvel album Love at the End of the World. Pour cette version de Living It Up, il partage le micro avec la chanteuse canadienne Natasha Saint-Pierre dans une interprétation pleine d'élégance et de douceur. Une façon idéale de refermer cette première émission de la saison. Bill LaBounty, Natasha Saint-Pierre, Living It Up.

Voilà, chers auditeurs, ainsi se termine cette première émission de la nouvelle saison. Une émission placée sous le signe du voyage, de l'élégance musicale et de la découverte. Merci à Lance Ferguson, Pacific Theatre et toute l'équipe de We'll Work for Funk pour leur travail remarquable et leur confiance. Retrouvez bien sûr toutes les informations concernant cette émission sur nos réseaux sociaux, ainsi que sur notre page Mixcloud et Arts is Art. Je suis Chris Morris, merci de votre fidélité. À très bientôt pour une nouvelle édition du California Spirit Radio Show, The West Coast Sound.

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Salut la compagnie, salut tout le monde, bienvenue à vous les auditeurs, les auditrices de Trois Aubes Radio, RCF Cœur de Champagne, de Radio Campus 3. C'est Millésime Rock, Lolo Mouzard dans la radio, j'espère que vous allez bien, vous êtes en pleine forme les amis. Du bon son, hein, durant une demi-heure comme toujours, et comme c'est la tradition dans Millésime Rock, nous allons prendre notre machine à remonter le temps avant de retrouver les artistes de la région. Direction les années 60, the good old 60s, avec dans un instant les mamas et les papas. Monday Monday, grand classique, et tout de suite, là aussi, un grand classique, cette fois-ci du rock'n'roll, Sweet Little Sixteen, interprété par un super chanteur, le Killer, super pianiste, Jerry Lee Lewis, et attention, il n'est pas seul, une version un peu particulière, puisque Jerry Lee est accompagné d'un Beatle, s'il vous plaît, des quatre fabuleux, l'un des quatre Fab Four, donc l'un des Beatles, Ringo Starr, en personne, au chant et à la batterie, pour accompagner Jerry Lee Lewis, Sweet Little Sixteen.

Ah, comme je vous le disais, un grand bond dans le passé pour le coup, hein, the good old 60s. L'époque dorée, les années 60, avec les mamas, les papas, Monday, la Californie et plus auparavant. Jerry Lee Lewis, un Américain donc associé à un Anglais, et non des moindres, Ringo Starr, s'il vous plaît. Jerry Lee et Ringo pour Sweet Little 16, un grand classique, donc piano plus batterie pour le coup. Hein. On va continuer avec des artistes de la région, des hautbois avec alors La Caille sur les Pouilles, vous avez bien entendu, donc jolie contrepétrie bien sûr. La Caille sur les Pouilles, des hautbois, des Romillons. Samba de la bière et juste après, ceci dit, Échec subjectif. Voilà deux belles sélections musicales. Deux belles sélections locales, RCF Cœur de Champagne, Trois Aubes Radio, Radio Campus 3.

Le meilleur du rock, le meilleur de la pop, Made in Champagne-Ardenne, mais oui, dans Millésime Rock comme chaque semaine, sur 3 Aube Radio, RCF Cœur de Champagne et Radio Campus 3, voilà, on vous fait découvrir les artistes de la région, on fait le plein, on fait de belles découvertes, tout à l'heure la caille sur les Pouilles, des obois, on le rappelle, de Romy, hein, Romy sur scène, des Romillons, donc Samba de la bière, alors Samba plutôt haute, mais la bière plutôt fraîche, hein, tant qu'à faire, quoique là il était plutôt question d'une mise en bière, et à l'instant, ceci dit, échec subjectif, on quitte les artistes de la région pour revenir à des choses peut-être un peu plus connues, avec là pour le coup des pianistes cette fois-ci, pianiste et interprète bien sûr, auteur, compositeur, interprète d'ailleurs, un homme et une femme, l'homme c'est Randy Newman, s'il vous plaît, on écoutera Sail Away et la femme c'est Tori Amos, la voici au piano pour Crucify. Everything.

Randy Newman dans ses œuvres, Sail Away et auparavant Tori Amos. J'espère que vous avez aimé. La programmation est en ligne d'ailleurs, hein, je vous le rappelle, hein, via les réseaux et la page Facebook Millésime Rock. Voilà, si vous voulez voir un petit peu ce qui vous attend dans les minutes qui viennent. Je vous le dis quand même, In Excess, ok, ça vous va ?

Millésime Rock, les dernières minutes. On va en profiter pour rendre hommage à celle qui nous a quitté il y a quelques jours en arrière. À l'âge de 68 ans, elle nous a quitté soudainement. Un cancer fulgurant. On l'aimait beaucoup, Catherine Ringer. On aimait évidemment, bien sûr, le duo qu'elle formait avec son amoureux de toujours, Fred Chichin, et Rita Mitsuko. On va la retrouver live, en concert. C'était il y a quelques années en arrière. C'était pile poil il y a 7 ans en arrière, en septembre 2019, à Paris, à la Philharmonie de Paris, avec à ses côtés son fils, à la guitare, bien sûr, comme son père, le fils qu'elle a eu avec Fred Chichin. On va donc les retrouver. C'est comme ça, Catherine, live, Catherine Ringer. Hommage.

0: Voilà, on a écouté Catherine live, c'était notre façon à nous de lui rendre hommage. Catherine Ringer, avec son fils, guitariste, à ses côtés. C'est comme ça, la Philharmonie de Paris, il y a quelques années en arrière. Donc, voilà ce qui termine Millésime Rock. Programmation en ligne, on le rappelle, vos commentaires également via la page dédiée, la page Facebook Millésime Rock. Je vous dis à très vite, vous restez là, les programmes continuent sur 3 Aube Radio, RCF Cœur de Champagne et Radio Campus 3. Ciao les amis.
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Salut à tous, salut à toutes et bienvenue dans Two Beatles or Not To Be, une émission sur les Beatles, mais sans les Beatles. On est ensemble pour écouter les Beatles autrement en explorant l'univers étendu des quatre fantastiques de Liverpool.

Ticket to Ride, les Beatles transformés avec brio en 1971 par la cantatrice états-unienne Kathy Berberian. Vous êtes bien dans To Beatles en Not To Be, je vous rappelle le principe de l'émission, redécouvrir les Beatles sans rien écouter ou presque de leur discographie officielle. L'artiste à l'origine du morceau suivant partage beaucoup de points communs avec Kathy Berberian qu'on vient d'entendre. Tout comme elle, Katia Labeck est formée à la musique dite classique, puis pratique un répertoire très varié, dont la musique contemporaine, fait preuve d'un talent incontestable, s'intéresse aux Beatles et leur consacre des albums de reprise. Katia Labeck est française et est indissociable de sa sœur Marielle, avec qui elle partage une virtuosité au piano. Les deux frangines, nées au tout début des années 50, construisent en duo une grande partie de leur riche carrière internationale longue d'un demi-siècle. Parmi les projets qu'elle mène de son côté, Katia crée au milieu des années 2000 le groupe Before Bang, dédié à des reprises éclectiques et surprenantes des Beatles. Le deuxième album de Before Bang sort en 2011 et s'intitule Rewires the Beatles et il est génial. Le groupe décrit son style comme du rock expérimental, mais en réalité les genres sont très divers et mélangés, chaque reprise est inattendue. Tout à l'heure, avec Kathy Berberian, on a entendu Ticket to Ride, dont le sens des paroles n'est pas très clair. Elle pourrait faire simplement référence à un billet de train, mais aussi à une sorte de carte officielle dont disposaient les prostituées côtoyées par les Beatles à Hambourg pour attester qu'elles n'avaient pas de maladie sexuellement transmissible. Eh bien, le morceau qui suit associe de même, de manière tout aussi improbable, les thématiques des transports et du sexe. Why Don't We Do It in the Road est écrit par Paul McCartney pendant le séjour des Beatles en Inde en 1968, lorsqu'il aperçoit deux singes copuler en toute insouciance au beau milieu de la route. « Ah tiens, c'est vrai ça, pourquoi pas, après tout ?» se dit Paul. « Why don't we do it in the road, no one will be watching us ?»« Pourquoi on ne le fait pas sur la route, personne ne nous regardera ?» Ce sont les seules et uniques paroles de ce morceau un peu perché, repris ici par Before Bang.

Restons dans le registre des paroles décalées et insolites avec l'histoire du méchant Monsieur Moutarde. Il était une fois John Mustard, un Écossais de 65 ans qui comparaissait devant l'équivalent britannique d'un juge aux affaires familiales, car son épouse, Freda Mustard, demandait le divorce pour cause d'extrême avarice. L'homme ordonnait à sa femme d'éteindre la lumière quand elle écoutait la radio pour économiser de l'électricité, parce que ça ne sert à rien d'y voir pour écouter, ne lui avait fourni qu'une seule livre stérile durant l'année précédente, sans parler des restrictions imposées sur le chauffage. Le juge avait alors reconnu la méchanceté et la cruauté du sexagénaire. Un méchant mari se rasait dans le noir, titre le Daily Mirror le 7 juin 1967 pour relater ce fait divers, une phrase que l'on retrouve presque telle quelle dans le texte que John Lennon rédige suite à sa lecture. Méchant Monsieur Moutarde dort dans le parc, se rase dans le noir, un vieil homme tellement méchant, entend-on dans Mean Mr. Mustard, sur l'album Abbey Road. En voici une excellente reprise, très groovy, sortie par deux musiciens brésiliens en 2019, le claviériste João Donato et la chanteuse Paula Morellenbaum.

Pour conclure cette petite série dédiée aux textes farfelus, voici des champions en la matière, les Britanniques de Half Man Half Biscuit, moitié homme, moitié biscuit, salués pour leurs textes pleins d'esprit satirique et amusant. Dans un album de 1991, le groupe de rock détourne Yellow Submarine des Beatles. À l'origine, le premier couplet est « Dans la ville où je suis né, vivait un homme qui naviguait en mer et il nous racontait sa vie au pays des sous-marins. » Ici, Half Man Half Biscuit raconte « Dans la ville où je suis né, vivait un homme qui allait au travail et il nous racontait sa vie à construire des vaisseaux spatiaux pour 40 livres par semaine. » Puis le morceau s'affranchit de la mélodie des Fab Four et part dans un délire absurde. Et on serait de retour à temps pour le thé, et nos papas n'y verraient que du feu. On dirait qu'on était allé organiser un tournoi de frisbee avec les gitans d'à côté. Veux-tu échanger une centaine de manteaux en élastane contre l'âge mental d'un havresac ? Bref, en plus d'être du très bon rock, c'est très drôle. Je vous recommande d'ailleurs Half Man, Half Biscuit en général.

Après des artistes qui ont un don pour les textes excentriques, en voici un particulièrement talentueux pour les musiques, qu'elles sont pas pareilles. Jacob Collier, multi-instrumentiste britannique, propose toujours des compositions particulièrement inventives en matière d'arrangement, d'harmonie ou d'instrumentation. Il ne fait pas exception avec sa reprise en octobre 2025 de Norwegian Wood des Beatles, sobre et sophistiquée, subtile et légère.

0: Vous êtes bien dans Two Beatles en Not To Be. Ce qu'on aime dans cette émission, c'est être surpris. Eh bien, sans transition, Strawberry Fields Forever, mais pas comme vous avez l'habitude de l'entendre.
1: 1, 2, 3, 4.

Strawberry Jam Forever, confiture de fraises pour toujours, la version de Strawberry Fields Forever, proposée par le musicien britannique électro Ace Keels en 2007. Pour être surpris à propos des Beatles, on peut aussi s'aventurer en dehors du terrain connu, défricher la périphérie de leur discographie officielle. En farfouillant dans les broussailles tout autour, on découvre parfois des curiosités, comme ces chansons cachées qui n'en sont pas. Tiens, voilà, justement, je viens de vous en cueillir une qui se dissimulait dans les fourrés. It's Gonna Be Alright. On trouve It's Gonna Be Alright sur au moins une compilation pirate de rareté des Beatles dans les années 80, aux côtés d'autres morceaux qui sont authentiques. Celui-ci ne l'est pas, mais la confusion s'explique aisément par l'admiration des musiciens pour les Fab Four, leur talent pour reproduire leur style et le don du chanteur pour délivrer une imitation assez convaincante de John Lennon. Le groupe est néerlandais, il s'appelle Smile avec un Y. Smile connaît un réel succès avec ce morceau original, son premier single, sorti en 1972, publie quelques autres disques mais sans parvenir à faire décoller sa carrière. Tout de suite, It's Gonna Be Alright, que certaines et certains ont confondu avec un inédit des Beatles, et qui est ma foi un morceau tout à fait efficace, je peux vous garantir qu'il reste bien en tête.

En explorant les recoins les moins balisés de l'univers des Beatles, on peut aussi être surpris par de vraies chansons cachées des Fab Four, enregistrées par le groupe puis abandonnées. Ah voilà, par exemple ce morceau « Leave My Kitten Alone ». Les Beatles le mettent en boîte pendant l'enregistrement de l'album « Beatles for Sale » en 1964, puis le laissent finalement de côté. C'est une reprise d'un single du chanteur états-unien Little Willie John, sorti 5 ans plus tôt. On commence par écouter l'original.

Tiens, voici une autre chanson surprise des Beatles, travaillée puis laissée dans les cartons. Sauf que celle-ci a ressuscité quelques temps plus tard sous une autre forme. On parle ici de Child of Nature, écrite par John Lennon lors du séjour des Fab Four en Inde en 1968. Le Beatle s'y présente comme un fils de la nature, y évoque le soleil illuminant le désert, le vent soufflant sur les montagnes et Rishikesh, le lieu où se déroule la retraite spirituelle du groupe. De retour en Angleterre, une démo est enregistrée lors de la préparation des sessions de l'album blanc, mais la chanson est finalement écartée du projet. L'ex-Beatle exhume sa composition 3 ans plus tard, au début de sa carrière solo, en choisissant de garder la mélodie tout en réécrivant complètement les paroles. Cette fois-ci, John Lennon expose son insécurité intérieure, sa difficulté à traiter ses proches correctement et le mal qu'il leur cause. Sous cette forme, le morceau devient l'un de ses succès les plus connus, avec un nouveau titre, Jealous Guy. Pour vous rendre compte du parcours étonnant que peut parfois prendre une création, voici donc successivement la démo primitive de Child of Nature et la version aboutie de Jealous Guy.

0: Jealous Guy, issu de Child of Nature, une chanson envisagée pour l'album blanc. Le White Album, tiens justement, c'est sur ce double album que l'on trouve l'un des morceaux les plus surprenants des Beatles, et même l'un des morceaux les plus surprenants pour un groupe pop-rock en général. On sait que la palette des Fab Four est large, pop, rock'n'roll, R&B, folk, country, blues, hard rock, musical, pop classique, rock psychédélique, et même collage sonore expérimental. Mais il y a un genre que personne ne s'attend à trouver sur un disque de ce genre d'artiste, une berceuse. Oui, une authentique berceuse pour enfants. C'est une idée de John qui dédie la chanson à son fils Julian, 5 ans, dans le contexte de la procédure de divorce avec sa mère, Cynthia Powell, même s'il semble que Lennon Jr. n'apprenne cette dédicace que 30 ans plus tard, bien après le décès de son père. Quoi qu'il en soit, avec cette douce mélodie, John Lennon confirme qu'il n'est pas que le rocker en lequel il est souvent caricaturé. Pour autant, il ne chante pas lui-même sa chanson, peut-être justement parce qu'il ose moins montrer son côté délicat, et confie cette tâche à Ringo Starr. C'est une tradition pour le groupe d'attribuer le chant au batteur sur au moins un morceau par album. Ici, c'est peut-être aussi un geste d'amitié de John envers son collègue dont il sent qu'il n'est pas au meilleur de sa forme. Ringo, excédé par la mauvaise ambiance au sein du groupe à ce moment-là, claquera d'ailleurs la porte quelques semaines plus tard pendant 15 jours pour des vacances improvisées. Mais pour le moment, l'enregistrement du morceau représente une belle accalmie dans les tensions entre Beatles. Ça se ressent même dans l'ambiance installée en studio. Pour la première session de travail, le vendredi 28 juin 1968 à 19h, dans le studio 2 de Abbey Road, le studio attitré des Beatles, la lumière est tamisée comme dans une chambre d'enfant à l'heure du coucher, histoire de se mettre en condition. La soirée et une bonne partie de la nuit sont consacrées à des répétitions et à de premières prises de cette composition qui n'a pas encore de titre. John commence par chanter lui-même le morceau pour l'apprendre à Ringo et enregistre une démo pour que le batteur puisse s'exercer chez lui. Des témoins comme Paul McCartney et Jeff Emerick, l'ingé son, se rappelleront plus tard leur émerveillement devant la tendresse de l'interprétation de Lennon, dont on n'a malheureusement plus de traces aujourd'hui. John enregistre ensuite 5 prises de sa guitare, la superposant plusieurs fois pour créer une piste instrumentale. Puis les répétitions avec Ringo commencent. Elles s'ouvrent toutes par des phrases parlées et improvisées par le batteur comme « Allons-y les enfants, c'est l'heure d'aller au lit, on a passé une belle journée au parc et maintenant il est temps de dormir. » Ou encore « Glisse-toi dans tes couvertures Charlie et c'est parti pour le pays des rêves. » Si quelqu'un débarquait à ce moment-là dans le studio pour rendre visite à l'improviste aux Beatles, je pense qu'il rebrousserait chemin sur la pointe des pieds en étant persuadé de s'être trompé de porte. C'est assez attendrissant d'entendre Ringo Starr, le seul autre Beatle avec John à être papa à ce moment-là, d'un petit Zach, 2 ans, prendre son rôle à cœur et jouer le jeu. Sur une portion de répétition qui a été publiée, on entend l'une de ses intros. « Viens par ici maintenant, laisse tous ces jouets. Il est temps de sauter dans ton lit et de partir pour le pays des rêves. Oui, papa va te chanter une chanson. Tu es prêt ?» Puis Ringo commence à parler le premier couplet, s'en mêle les pinceaux avec le texte et conclut en riant « Ah, papa a perdu la boule !»
1: Come along now. Put all those toys away, it's time to jump into bed and go off into dreamland. Yes, daddy will sing a song for you. Are you ready? Now it's time to say good night. Now don't ask me why. Now the sun. Hold. Daddy went a bit crazy. Daddy.
0: Après une longue séance de travail qui dure 9h30, chacun rentre chez soi à 4h30 du mat pour passer une bonne nuit ou ce qu'il en reste. Bonne nuit, good night, ce sera justement le titre du morceau, tout simplement. Le travail reprend 4 jours plus tard, le mardi 2 juillet. Rendez-vous à 18h au même endroit pour une session qui va de nouveau s'étendre durant la nuit, ça ne peut pas être plus approprié. Les Beatles enregistrent 10 nouvelles prises, toujours par-dessus la guitare de John déjà mise sur bande la fois précédente. Ringo interprète le chant principal comme prévu et John, Paul et George assurent les chœurs. Charmante et improbable situation que ce groupe pop-rock qui chante « Maintenant, il est temps de dire bonne nuit, le soleil éteint sa lumière, bonne nuit, dors bien, rêve de doux rêves pour moi, rêve de doux rêves pour toi, ferme tes yeux et je fermerai les miens, maintenant la lune commence à briller, bonne nuit, dors bien ». C'est une très belle version de Goodnight avec des harmonies très réussies dont les Fab Four sont coutumiers. Voici à quoi ressemble la prise numéro 10 de cette berceuse. On remarque par ailleurs que le principe de la phrase parlée en intro a été abandonné. Goodnight, take 10.

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1: Même si cette mouture de Goodnight est assez séduisante, John Lennon décide finalement de changer de concept et demande au producteur, George Martin, de composer un accompagnement pour chœur et orchestre. Le Beatle lui donne la consigne de mettre le paquet, de ne pas avoir peur d'en faire des caisses, en évoquant en référence les bandes originales des vieux films ringards d'Hollywood. George Martin emporte la dernière prise mise en boîte cette nuit-là, la numéro 15, pour travailler les partitions à la maison. 20 jours plus tard, celles-ci sont prêtes et le studio numéro 1, plus grand que l'habituel numéro 2, est réservé pour accueillir les 26 musiciens de l'orchestre qui seront dirigés par le producteur. Leurs noms sont perdus, mais on sait que s'installent ce soir-là à 19h 12 violons, 3 altos, 3 violoncelles, une harpe, 3 flûtes, une clarinette, un cor, un vibraphone et une contrebasse. C'est dans l'espace de 6h30 de travail cette soirée et cette nuit-là que Goodnight est entièrement enregistré. Toutes les prises précédentes sont abandonnées et le travail reprend de zéro. Il n'y aura finalement aucun accompagnement des Fab Four sur ce morceau, ni instrument, ni chœur. Ringo sera le seul des quatre à apparaître. C'est assez rare pour être signalé, même si ce n'est pas l'unique cas où un seul Beatle figure sur un morceau. Pour autant, les trois autres compères sont tous présents en studio pour aider et soutenir leur ami, c'est assez touchant. Alors que Ringo Starr s'exerce avec George Martin au piano, Paul McCartney et George Harrison sont à ses côtés pour le coacher, et John Lennon, accompagné de Yoko Ono, est en haut dans la cabine de contrôle pour suivre l'avancement. Sur une répétition qui a été publiée, on entend Paul demander si George et lui ne gênent pas trop la prise de son, John donner son avis sur une modification de l'ordre des paroles, et George lancer le décompte et agiter le shaker. Beau moment d'harmonie et de travail commun.
2: Good night, take 22.
3: Are you picking up too much of us or is it all right?
4: It needs to be signed like
5: that. Oh, yeah.
2: Well, I hear a bit, but you know.
3: You hear a bit, but
5: it's
3: good, that's okay. Just in the background, it's nice.
6: Dream.
2: Take 22.
3: If you went from there.
7: It did though, it sounds quite nice.
6: What?
7: It sounds nice starting like that anyway.
3: Okay, yeah.
6: Okay.
3: So we'll have a count in on that.
8: Right, off you go. We'll do the counting.
3: The beginning's different now. Ready? Yeah.
8: I'll just go in.
3: One, two, three, four.
6: Dream.

Une fois Ringo au point, c'est parti pour les choses sérieuses, l'orchestre. Le génial George Martin a suivi à la lettre la vision de John Lennon et a composé un fastueux accompagnement.

La structure de la berceuse est très simple, intro, couplet, refrain, puis un pont instrumental que le producteur arrange avec une sonorité plus saccadée, bien différente du reste, pour rompre la monotonie et aider ensuite à retrouver une ambiance plus calme.

et le morceau se termine avec un couplet, refrain, puis conclusion. Ringo chante en live avec l'orchestre de chambre, mais cette piste de voix ne sera pas gardée. Une fois cette tâche accomplie, les musiciens de studio remballent leurs instruments et laissent la place à des collègues, les choristes. George Martin a fait appel au très rodé Mike Symes Singers, un chœur formé au milieu des années 50 et actif pendant plusieurs décennies en Grande-Bretagne, enregistrant pour des chanteurs, chanteuses, des comédies musicales, des bandes originales de séries télé, publiant des albums et travaillant à quelques reprises pour les Beatles, dont ce soir-là. À 22h et pendant presque 2h, 4 femmes et 4 hommes font résonner leurs cordes vocales dans le grand studio. Allez, citons-les: Ingrid Thomas, Pat Whitmore, Val Stockwell, Irene King, Ross Gilmour, Mike Redway, Ken Barry et Fred Lucas. Une soprano parvient de manière assez remarquable à tenir un long ré très aigu tout au début du morceau.

Vers minuit et pendant une bonne heure et demie, Ringo s'attelle enfin à sa partie en réenregistrant sa voix. L'exercice amuse le batteur, très décontracté, qui blague et rit entre les prises. Si la phrase d'intro a été abandonnée, le musicien pose une touche finale en chuchotant, en conclusion du morceau, « Bonne nuit tout le monde, partout, bonne nuit !» Et voilà pour cette berceuse signée par les Beatles. Quand le public peut acheter l'album blanc, exactement 4 mois plus tard, et qu'il arrive vers la fin du deuxième disque, il découvre un morceau très bizarre, Revolution 9, long collage expérimental, ardu et déstabilisant. Il souffle de soulagement quand ça s'arrête, et soulève un sourcil interrogatif quand se lance le tout dernier titre. Goodnight accomplit la prouesse de continuer à surprendre après un Revolution 9 déjà totalement inattendu et offre un bienvenu et moelleux confort absent du morceau précédent. Goodnight joue à fond sur le côté mélodramatique grâce à une orchestration luxuriante, mais c'est tellement poussé jusqu'au bout et assumé que ça évite le ridicule. La performance de Ringo Starr y est pour beaucoup en contrebalançant le faste de l'accompagnement par un chant tellement simple et sincère qui souhaite tout simplement à un enfant de passer une bonne nuit. Eh bien, comme pour les auditeurs de l'album blanc, je vous dis au revoir avec Good Night. Juste ne vous endormez pas si vous conduisez, on est d'accord. C'est la fin pour aujourd'hui. J'espère que vous aurez apprécié cet éclairage différent sur les Beatles. À bientôt dans Two Beatles or Not To Be.

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13: Bienvenue sur le bal des engagés sur Radio Campus 3. J'ai l'immense plaisir de recevoir Monsieur Fabien Paco.
14: Merci beaucoup. Bonjour Patricia.
13: Bonjour Fabien. Donc Fabien Paco, on le présente, on le présente. Pourquoi ne pas le présenter? Accordéoniste, grand accordéoniste quand même, sur Troyes et pas que sur Troyes. Donc on te connaît surtout par rapport à cet instrument, mais je pense que tu en joues d'autres. Donc cette émission donc dédiée à Monsieur Paco, n'est-ce pas? C'est un peu l'occasion de faire un peu de retracer un peu tout ton parcours musical ou autre, voir qu'est-ce qui t'a amené à la musique et pourquoi l'accordéon et tout ça.
14: D'accord.
13: You ready?
14: Yes, I am.
13: Yes, you are ready.
14: Yeah.
13: On l'a fait en anglais?
14: Come on.
13: No. On n'ira pas jusqu'à là.
14: Ok, donc, Patricia.
13: Ok, Fabien. Comment on dit Fabien en anglais?
14: Fabien. En allemand, c'est Fabian.
13: Ouais, ouais, parce que toi, t'as quand même une carrière internationale.
14: Pas trop, mais
13: bah, si
14: ces temps-ci, ça s'est un peu arrangé. Ouais. Je suis allé jouer en Allemagne il y a une quinzaine de jours, donc c'est pour ça que je fais le cake en disant comment on dit mon prénom en allemand.
13: Ouais. Parce que maintenant, tu le sais.
14: Parce que maintenant, je le sais.
13: D'accord, donc on va retracer un peu ton parcours musical, artistique. Mm-hmm. Et toi, tu as commencé comment? Enfin, je veux dire, l'accordéon, c'est quand même pas le... C'est pas, il me semble, hein, après, je peux me tromper, bien sûr, que c'est pas l'instrument le plus évident. Ou celui qu'un enfant va choisir en premier. Toi, comment tu as commencé à être devant ce qu'on appelle le piano à bretelles?
14: C'est ça. Bah, en tout cas, ce que tu décris était assez vrai dans les années 80, années pendant lesquelles j'ai commencé. C'est-à-dire en 83, je pense, quelque chose comme ça. Et je vivais à l'époque à Lusigny-sur-Barse.
13: Mais non.
14: Magnifique.
13: Contrée.
14: Port de pêche.
13: Mais un joli port de pêche, ma foi. Il y a quand même un lac.
14: Il y a quand même un lac. Donc,
13: Il y a un lac et il y a de la nature, c'est beau.
14: Et donc, voilà, c'est mon village natal, village de cœur. Et moi, j'ai toujours aimé la musique, même tout petit. Hein, je me souviens avant d'avoir commencé.
13: Tout petit, t'écoutais déjà de la musique? T'es issu d'une famille de musiciens?
14: Alors, il
13: n'y
14: a absolument pas de musiciens. Enfin, mes grands-parents étaient cultivateurs tous. Et puis, forcément, mes parents, mon père est électricien chauffagiste dans le bâtiment. Donc, j'avais pas du tout de famille musicien. Mais par contre, ils étaient mélomanes. Et j'ai un grand frère aussi qui a 4 ans de plus que moi. Et par exemple, moi, j'ai dû commencer la musique à peu près à l'époque où Thriller est sorti. Et, et forcément, mon frangin qui avait 14 ans à ce moment-là, ce qu'il écoutait ruisselait sur moi également. Donc, quel rapport entre Michael et l'accordéon? Aucun rapport, ma chère Patricia.
13: Aucun rapport, monsieur Paco, je suis bien d'accord. Mais sauf que c'est quelque chose qui... Enfin, tu te souviens de cet album de Thriller de Michael Jackson.
14: Oui, parce que voilà, j'avais déjà les oreilles qui étaient farcies de pas mal de choses, hein, le funk de l'époque. Et puis d'un autre côté, par exemple, le premier disque que mon père a offert à ma mère alors qu'il n'était même pas marié, c'était un disque de tango. Michael Jackson et le tango, tu vois.
13: Oui, mais tout ça, ça reste de la musique de qualité.
14: Voilà, mais tout ça, c'est le grand écart qui m'a donné envie de faire des musiques. Et l'occasion, c'est qu'il y a une école associative qui s'est ouverte absolument à ce moment-là, quoi, 83-84.
13: À l'Usigny, justement.
14: Ouais, tout à fait. Et les cours étaient à la ferme à l'époque, parce qu'il n'y avait pas de local.
13: À la ferme, c'est-à-dire que c'était dans une ferme.
14: Dans une ferme, oui, que des cultivateurs proposaient généreusement pour les premiers qui s'étaient inscrits. Et moi, j'en étais. Alors, il n'y avait pas d'instrument encore. Par contre, il y avait des cours pour apprendre à lire et à écrire la musique, qu'on appelait le solfège à l'époque. Hein. Maintenant, c'est la formation musicale. C'est terminé, le solfège.
13: Mais à l'époque, ça, effectivement, ça s'appelait le solfège. Quoi.
14: Donc,
13: quelque chose assez compliqué pour certains.
14: Ouais, mon frangin n'y a pas résisté. Hein. Il est tombé assez vite. Et puis moi, j'ai résisté. Parce que c'est une dame qui nous apprenait un peu les rudiments de piano. Bon, ça me branchait sans plus. Mais bon, j'aimais bien quand même le solfège. Moi, j'ai tenu le coup. Et puis après, la deuxième année, j'ai eu un prof qui était un vrai clown. C'était super. Et je m'étais dit, bon, ça serait quand même chouette de jouer d'un instrument. Et l'année d'après, il y a eu enfin des classes qui se sont ouvertes, guitare, piano,
13: toujours à l'Usigny.
14: Parmi ces classes-là, il y a eu l'accordéon, incroyable, mais parce que bah, voilà, c'était un prof qui s'appelle Didier Courty, qui a fait une grande carrière depuis, il était directeur du conservatoire de Saint-Maur-des-Fosses quand même, spécialiste de César Franck, qui jouait de l'orgue liturgique, de l'accordéon classique, enfin bref. Absolument improbable de trouver un mec comme ça à l'Usigny. Il était jeune, hein, il devait avoir 20 ans.
13: Mais c'est parce qu'il habitait à l'Usigny ?
14: Il n'était pas très loin, je pense. Et puis ça l'intéressait de commencer à gagner sa vie en donnant des cours, quoi. Et donc j'ai embrayé comme ça à l'âge de 8 ans.
13: Et t'as embrayé direct sur le piano l'accordéon.
14: Ouais, parce que c'était l'instrument que j'entendais le plus chez moi.
13: C'est une résonance familiale alors.
14: Bien sûr, puisque mes parents, c'est la génération de Verchu, Yvette Horner, et pas que, et aussi des chanteurs de l'époque, Ferra, Moustaki, Enrico.
13: Enrico. Ouais.
14: Tous ces chanteurs, il y avait souvent un accordéon qui se planquait pas loin. Bref,
13: oui, pour moi, ça fait partie de la tradition française. Enfin, mais de la chanson française, d'être accompagné pour cette époque-là. Régulièrement d'un accordéon. Le fait que tu entendes ça aussi dans la maison familiale.
14: Ouais, c'est ça. Quand on m'a proposé l'éventail d'instruments, c'est celui qui m'a parlé tout de suite. Quoi. Je voyais très bien ce que c'était, ce qu'on pouvait faire avec. Et puis voilà. Puis qu'est-ce que tu veux quand tu sais que de toute façon, ça va aussi plaire à tes parents si tu choisis cet instrument. Ça se voit dans leurs yeux. Hein,
13: là, ils ont eu les yeux. Ah, oh, le petit, il a choisi l'accordéon. C'était ça, non ?
14: Bah, ça fait partie du jeu, ouais. J'ai jamais fait ça pour, en particulier, faire plaisir à qui que ce soit.
13: Oui, mais ça apportait quand même une plus-value et tu pouvais y aller.
14: Sûr et certain.
13: Je vais à l'accordéon.
14: Plutôt que de jouer du bugle à l'harmonie municipale du bled à côté, tu vois, j'avais la chance de pouvoir choisir ce bignou-là.
13: Ton frère, lui, faisait de la musique aussi ?
14: Après, il a été disque jockey, il faisait de la disco mobile, comme on disait à cette époque-là. La disco mobile. Et il a été très doué pour ce genre de choses. Il a pas mal tourné à l'époque, hein. Fin des années 80, début années 90.
13: Ouais, mais c'était la pleine période de tous ces DJ qui étaient ici à droite à gauche et disco mobile, c'est-à-dire des choses qui se bougeaient un petit peu partout,
14: ouais,
13: pour répandre de joie et bonheur.
14: Exactement.
13: Le samedi soir dans les campagnes, enfin un petit peu partout.
14: Quoi. Ouais, il empruntait le camion de papa avec le matos et puis hop, en voiture, voilà.
13: En voiture Simone et hop, ça jouait quoi.
14: Ouais, voilà. Donc c'est pour ça que je dis que j'ai une famille vraiment mélomane. C'est le cas aussi pour mon frangin, qui a été assez important pour moi.
13: Ouais, c'est toute une ambiance qui fait que tu en es arrivé là. Quoi. Donc alors, ces premiers cours d'accordéon, donc, tu as quel âge ?
14: J'ai 8 ans.
13: Mon les petits.
14: Ouais, il est tout petit.
13: Il est tout petit, Fabien. Et donc, il s'est dit. Et c'est pas trop lourd ? Enfin, je suis.
14: Ouais, c'est des instruments assez volumineux quand même. Hein.
13: Pour un enfant de 8 ans, ça me semble être assez. Oui. Effectivement, et lourd au niveau de la.
14: Il y a des modèles d'études. Poids. Aujourd'hui, il y en a des plus petits que celui que j'avais à l'époque. Donc, sur mes premières photos, on voit à peine mon nez qui dépasse du soufflet. C'est assez fun. Mais bon, je vais pas souvenir.
13: T'es caché derrière, quoi.
14: Ouais, un peu.
13: C'est là.
14: J'étais un peu planqué derrière. Ce qui m'allait bien, j'étais assez timide. Mais. Mais j'ai pas souvenir d'avoir souffert trop du poids de l'instrument.
13: Ouais. D'accord. On va écouter justement ton premier titre, puisque le quand même le principe de l'émission, c'est aussi de laisser aussi l'invité choisir ses titres. Donc là, on va écouter un premier titre qui est donc fait par le groupe La Belle Équipe,
14: oui.
13: Et qui s'appelle Valsador. On écoute ça et on revient.

0: Retour sur le bal des engagés sur Radio Campus 3. Donc, mon invité du jour, l'homme aux chemises improbables, c'est monsieur moi. Fabien Paco.
1: Je me suis reconnu.
0: Monsieur de la pacoterie, comme disait notre ami Doudou. On vient d'écouter un titre, justement, de la belle équipe, parce que ça a été aussi ton choix, parce que tu as fait partie, tu fais toujours partie de ce groupe. Donc, la belle équipe, tu peux nous parler de ce titre, justement. Enfin, c'est une composition.
1: C'est une composition, absolument. C'est une œuvre personnelle. Valsador, c'est un petit jeu de mots avec Salvador.
0: Voilà.
1: Parce qu'on avait sorti, enfin, on a ensemble enregistré deux disques qui étaient en partenariat avec la Maison du Boulanger, au demeurant. Sur le deuxième album était dédié à Salvador.
0: C'est un hommage ou c'est quelqu'un que vous aimez particulièrement au niveau de la belle équipe et que vous vouliez aussi mettre en lumière?
1: Oui, c'est ça. C'était les deux. En fait, on cherchait un petit fil rouge. Le premier disque, c'était vraiment dans la veine du swing manouche. Enfin, on appelle ça, quand l'accordéon est dans le coup, on appelle ça le swing musette. Bon, après, ça, c'est des trucs.
0: Le swing musette, hein.
1: C'est des trucs de spécialistes. Hein, donc,
0: ok. Bon, okay.
1: Donc le swing manouche, c'est quand même un peu plus parlant.
0: Disons que c'est plus grand public. Enfin, les gens, je pense, connaissent plus le swing manouche.
1: Ouais, et puis tu fais du swing manouche avec un accordéon en plus pour venir ferrailler avec les guitaristes, et puis ça te donne ce que les gars appellent le swing musette, quoi. Bon, passons là-dessus. Et sur le premier disque, c'était vraiment pétri de swing manouche, de Django, et puis quelques autres trucs aussi.
0: Ouais, parce que c'est quand même ça, enfin, je veux dire, ce qui vous fait aussi vibrer, c'est tout ce côté-là.
1: C'est
0: aussi
1: ça qui nous a réunis tous les quatre. Hein, donc,
0: on peut rappeler aussi la composition de la belle équipe.
1: Absolument.
0: Qui sont les beaux équipiers?
1: Tu veux dire à part moi?
0: Ouais.
1: D'accord. Alors, il y a Serge Moreau à la contrebasse.
0: Monsieur Moreau à la contrebasse,
1: voilà.
0: D'accord.
1: René Pirardan à la guitare.
0: Exactement.
1: Et autre célébrité locale, Thierry Descamps.
0: Bien sûr, il
1: n'y
0: a que de la célébrité là. Il y a quand même de la grand niveau.
1: Il y a du lourd.
0: Il y a du très très lourd, d'accord. Donc tous ces musiciens sont d'ici, enfin, œuvrent dans d'autres groupes.
1: Oui.
0: Et la belle équipe, par exemple, a été formée en quelle année?
1: Je pense qu'on est en train de causer de 2003-2004, quelque chose comme
0: quand
1: ça.
0: Même.
1: Ouais.
0: Donc, quand même.
1: C'est des copains que je connais depuis 30 ans, tous les trois. Ouais. René Pierre, même un peu plus, hein, je pense, 34 ans.
0: Vous êtes rencontrés comment? Vous êtes rencontrés dans les mêmes écoles, dans les sorties, dans les concerts? Qu'a été le point de ralliement de tous ces braves garçons?
1: René Pierre, qui est l'un des guitaristes, c'était l'accompagnateur d'un ami chanteur que tu connais bien, qui s'appelle Jackie Mazzini.
0: Oui, Jackie.
1: Voilà. Et j'ai fait la connaissance de notre Jackie en 90, 91, dans ces eaux-là.
0: Mm-hmm.
1: Et donc, j'ai croisé René Pierre à cette occasion, quoi. J'étais en seconde au lycée, c'est pour te dire. Ça te situe quand même depuis combien de temps on se connaît?
0: Oui, c'était hier.
1: Voilà, et on a fait un peu de... Enfin, on est resté en contact, quoi, et puis on s'appréciait mutuellement à tout point de vue, hein, amicalement et puis musicalement. Et il connaissait aussi Thierry en tant que guitariste, évidemment, depuis quelques temps, même si on ne se croisait pas forcément, parce que chacun, Thierry, jouait beaucoup à l'époque aussi. Il bossait dans un orchestre en tant que musicien professionnel. Donc,
0: Thierry dit Pépère.
1: Dit Pépère. Dit son Pépère.
0: Son Pépère.
1: Voilà. Et Serge, qui a toujours fréquenté un peu les jazzmen troyens.
0: Donc, oui, voilà. Parce qu'il était dans d'autres groupes aussi, enfin, ouais. D'autres formations, et vraiment autour du jazz avec, enfin, je me souviens de l'association Home Music Actuelle.
1: Ouais, ouais, c'est ça.
0: Et c'était un des membres de l'association qui faisait régulièrement des concerts de jazz de qualité à Troyes.
1: Mm-hmm.
0: Qui est une association qui n'existe plus, voilà, hélas.
1: Oui.
0: Donc tous ces personnages que tu connais depuis un bon nombre d'années, donc vous avez formé, décidé de tiens, la belle équipe.
1: Ça c'est
0: Et la belle équipe, c'est en référence au film?
1: Ouais, c'est en référence au film, parce que c'est un peu des images, les clichés un peu autour de l'accordéon, des bords de Marne, etc. Et puis aussi, c'est un genre de synonyme de notre amitié, quoi, tout ça. Donc ça, c'était assez parlant pour nous de nous appeler comme ça.
0: Ouais,
1: alors, au moment où on l'a mis en ligne sur les plateformes de streaming, on s'est rendu compte qu'il y avait aussi un groupe de chansons paillardes qui s'appelait La Belle Équipe.
0: Mais
1: donc,
0: non.
1: Si, donc parfois quand tu tapes notre nom, tu sais que je suis quand même un gars bien élevé.
0: Exactement, voilà. Exactement.
1: Et malheureusement, tu peux parfois tomber sur des insanités en tapant
0: qui ne sont
1: équipe.
0: Pas qui ne sont pas de ton cru.
1: Je jure que ce n'est pas de
0: jamais.
1: Mon cru. On peut faire un jeu de mots avec.
0: Ouais, je vois bien.
1: Rien
0: je
1: de
0: vois
1: mon,
0: bien.
1: Rien de mon cru, je t'assure.
0: Il y a rien de ton cru là-dedans.
1: Donc
0: c'est La Belle Équipe, c'est aussi un groupe, mais c'est un nom doit être déposé normalement, non?
1: Oh, c'est pas nécessaire pour
0: c'est
1: un
0: pas
1: nom
0: nécessaire.
1: Groupe. Ouais, sauf si
0: j'ai
1: vraiment tu tiens à le protéger. Mais bon, enfin bon, bref, en tout cas, on pouvait tout à fait l'utiliser, ce nom-là.
0: Mm-hmm.
1: Et puis voilà, on a joué un peu, on a fait quelques concerts, et puis l'idée de faire un vrai disque s'est présentée, qu'on a enregistré chez René Pierre.
0: René Pierre, il a quand même un studio chez lui.
1: Ouais, Tout à fait.
0: D'accord.
1: Et c'est, alors ça a été mixé, les deux ont été mixés par Olivier
0: Moine. Olivier Moine, évidemment. Évidemment.
1: Qui d'autre,
0: hein. N'est-ce pas?
1: Et donc voilà. Et pour revenir à Valsador, la valse musette, la valse swing, c'est quelque chose qui colle beaucoup à l'accordéon. Et donc moi j'avais juste envie de faire un petit clin d'œil à Salvador avec quelque chose d'assez gai, d'assez
0: joyeux, swing.
1: Tout ce que le personnage peut représenter pour nous, quoi. Hein. Et donc c'est comme ça qu'on a enregistré ce disque avec, sur ce que vous venez d'entendre, Monsieur Varache, Eric Varache à la batterie en guest star.
0: On l'a reçu aussi à une émission. Enfin, je l'ai reçu, oui, à une émission. Monsieur Varache, ouais, c'est quand même un maître aussi. Enfin, je veux dire, c'est que des masters, quand même, tout ça.
1: C'est que des masters et c'est que des copains. Enfin, c'est une chance,
0: c'est
1: incroyable.
0: C'est toute une famille.
1: Ouais, une chance incroyable.
0: C'est une belle équipe.
1: Tout à fait.
0: Une belle équipe. Et donc, combien d'albums, la belle équipe, justement?
1: Eh ben, deux. On en a fait deux. Alors, pourquoi pas plus? Pour plusieurs raisons. Parce que ça coûte un peu d'argent. Ça, bah, c'est,
0: oui,
1: une chose.
0: Dîner, ça.
1: Et puis, parce qu'en plus, tu peux vendre des disques si tu fais des concerts. Et tu peux faire des concerts si tu as un disque. Enfin, bon, toutes ces choses-là se mordent la queue.
0: Tout se tient.
1: C'est un peu compliqué. Donc, bref, en tout cas, ça se défendait pas forcément après d'en refaire un le moment voulu, quoi.
0: Et c'est quand même une carrière assez importante. Enfin, je veux dire, c'est plus de 20 ans, tu te dis, la belle équipe.
1: Oui, plus, ouais.
0: Donc, que des albums. Mais après, pour les amateurs, s'ils veulent écouter la belle équipe.
1: Il y a les deux albums qui sont là, qui contiennent notre huile essentielle.
0: Qui sont physiquement existants.
1: Ouais.
0: Et c'est-à-dire que, par exemple, si quelqu'un veut se procurer un des albums de la belle équipe, il fait comment?
1: Eh ben, il va sur fabienpaco.com et puis il m'envoie un petit message.
0: T'as carrément un site internet à ton nom.
1: Évidemment. Voyons. Eh, j'habite à Troyes maintenant.
0: Mais non.
1: Ah ouais. Donc évidemment, je suis équipé.
0: T'es équipé, donc c'est-à-dire que si quelqu'un veut vraiment cet album.
1: Ouais.
0: Il t'envoie sur ton site internet et après tu rentres en relation avec la personne,
1: ouais, voilà,
0: pour qu'il ait l'album physiquement. On va écouter justement ton deuxième titre qui est aussi une... J'ai un chat, je vous dis pas. qui est aussi un titre de la belle équipe et qui s'appelle...
1: À l'amiable.

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1: La belle équipe, justement, on en parlait donc avec mon invité du jour sur Radio Campus 3, Monsieur Fabien Paco. Donc on discutait, nous discutions, vous discutiez de ce qui était, de ce qui est encore la belle équipe,
2: oui.
1: Et un peu de la formation, de la rencontre et tout ça. Deux albums, 20 ans de carrière, c'est beau. On peut avoir l'album sur le site internet. Mmh. Si on veut commander l'album, on se dit, tu peux rappeler le nom du site internet, s'il te plaît, ouais, Fabien.
2: Il suffit de taper fabienpaco.com ou vous tapez mon nom tout simplement dans les moteurs de recherche et puis vous tomberez sur moi, c'est forcé.
1: Forcément, d'accord. Est-ce que tu es professeur aussi, toi ?
2: Oui, je donne des cours d'accordéon à Saint-André-les-Bergers, à côté de l'espace Gérard Philippe, hein, ça, l'école de musique des arts et loisirs, l'EMAL, ça s'appelle comme ça. Et donc j'ai une classe d'accordéon depuis 99, je pense, maintenant. Parce que j'ai donné des cours à Villejuif aussi, où j'étais étudiant quand mon prof, mon maître Jedi Armand Lassagne est parti en retraite, il m'a proposé le poste, que j'ai repris pendant 3 ans, avant d'avoir ma fille, quoi, qui est arrivée, qui m'a dit « Bon, dis donc, ça commence à être compliqué de faire les allers-retours jusqu'à Villejuif. » Donc,
1: ouais, parce que tu as été musicien, enfin, c'est justement, quelle est ta formation ? Donc, il y a l'école de Lusigny, tout à fait, où là, tu as fait tes premières armes, et ouais. Là, c'est toi qui as choisi directement l'accordéon,
2: oui.
1: Et qu'est-ce qui s'est passé après ?
2: Ensuite, c'est Corinne Kuzma qui a remplacé Didier Courty, mon prof de l'époque, et... Qui a su, je pense, allumer l'étincelle, quoi. C'était vraiment une nana qui était capable de tremuer un élève comme c'est pas
1: comme personne.
2: Ouais, vraiment. Et puis elle a accroché les wagons là où je l'attendais, quoi. Elle avait un accordéon club, on appelait ça comme ça, une phalange, tu vois, d'une vingtaine d'accordéonistes qui jouaient ensemble, qui s'appelait Champagne Accordéon à l'époque.
1: Je me souviens. Oh, ça date, ça. Hein.
2: Ça date un peu, oui, mais je suis plus vieux que j'en ai l'air, tu sais.
1: Non, mais c'est pas ça, mais je veux dire, c'est quelque chose aussi qui est... Est-ce que ça existe encore ?
2: Oui, il y a encore ce genre de choses à Romilly-sur-Seigne. L'ami Georges Dacruz, qui est facteur d'accordéon là-bas, qui a aussi un ensemble d'accordéons de très bonne qualité. Donc ça, c'est une tradition qui se continue. Un peu comme les harmonies, mais dédiées à l'accordéon. Et c'est les premiers moments où je me suis retrouvé sur scène. Je me souviens très bien d'un concert avec ce groupe-là, où je me suis dit, dis donc... je ferais bien ça tout le temps, en fait.
1: Ouais, c'est lors d'un de ces premiers concerts, justement, ouais. Que tu t'es dit que là, c'est venu le...
2: Ouais.
1: Ah, mais dis donc, ça serait pas un beau métier, ça.
2: Exactement.
1: Un beau métier d'être d'être de consacrer tout ça à la musique, et
2: voilà,
1: notamment à l'accordéon.
2: À la musique, être sur les planches, tout ça. Et c'est vraiment à elle que je le dois, quoi.
1: À Corinne Kuzma,
2: ouais.
1: Qui t'a impulsé ce...
2: Ouais, absolument.
1: Ce swing qui a fait que renforcer ce que tu voulais d'abord,
2: ouais.
1: Faire.
2: Tout à fait. Et puis après j'ai rencontré un type extraordinaire chez la marque d'accordéon que je jouais, qui s'appelle Fratelli Crozio. Enfin, la marque n'existe plus maintenant. Ils étaient à Paris, côté Bastille. C'est là-bas où c'était Accordéon Land, hein, dans ce coin-là.
1: D'accord, Bastille.
2: Et j'étais avec mon père en prospection pour acheter un nouvel instrument. Mon premier accordéon sérieux, quoi. Hein. Et on tombe sur un gars absolument humble et timide, que je ne connaissais pas, et mon père non plus d'ailleurs. Hein. Et le boss de la boîte me dit, mais tu sais pas, c'est Armand Lassagne, tu connais pas ce gars.
1: Tu connais pas Armand Lassagne, non ? Bah non, mais...
2: Qui était un accordéoniste. Alors, il se trouve qu'il a fait une carrière qui était relativement dans l'ombre. C'était pas du tout une star de l'accordéon.
1: Ouais, c'était
2: à
1: pas quelqu'un qui est mis devant, quoi.
2: Mais par contre, il avait toutes les qualités. Enfin voilà, quoi. Il était de la trempe de Marcel Azola, ce genre de musicien, quoi. Mmh. Hein, des gens qui sont très pointus. Et aussi très, très réservé.
1: Alors, très réservé, très en retrait, mais très humble.
2: Oui,
1: quoi.
2: Pas forcément de son fait, quoi, mais il a fait des choix musicaux. Il a refusé d'enregistrer des trucs de charcuterie parce qu'on lui demandait. Il a essayé de rester fidèle à ce qu'il aimait, c'est-à-dire l'accordéon de qualité. Il a toujours aimé le swing aussi.
1: Et pas la charcuterie, quoi.
2: Sauf que c'était une époque malheureusement où l'accordéon, on ne pouvait pas enregistrer très facilement ce qu'un musicien voulait faire. Aujourd'hui, c'est beaucoup plus simple. Parce que,
1: et pourquoi on ne pouvait pas enregistrer ?
2: Bah parce que en fait une maison de disques te disait mais le jazz ça intéresse qui mon vieux.
1: Ah ouais. Voilà. Il y avait tout un discrédit sur tout ça. Enfin je veux dire il y avait une espèce de snobisme.
2: Je pense depuis mai 68 parce que tout simplement c'était l'accordéon, c'était l'instrument de papa.
1: Ouais, ça représentait aussi de la musique. Ouais, c'est trucs de papa et tout le monde s'en fout maintenant. Enfin
2: ouais.
1: Une époque c'était ces pensées là.
2: Tout à fait.
1: C'est-à-dire c'est quelque chose c'est dépassé mon gars.
2: Oui c'était il fallait
1: en
2: jouer
1: gros.
2: De la guitare électrique hein, le côté
1: ouais.
2: Accordéon hero n'existait plus à ce moment-là.
1: n'existe pas.
2: Ça a eu existé. Hein.
1: Oui.
2: Mais donc forcément, c'était compliqué. Et lui, Armand, il a toujours voulu défendre voilà, ce qu'il aimait de l'accordéon. Donc il y a des trucs. Il a quitté Vogue, par exemple, qui était quand même une maison de disques. C'est comme partir de chez Universal aujourd'hui.
1: Parce qu'il
2: voulait lui faire enregistrer n'importe quoi et qu'il a refusé. Quoi. Donc c'est des gens qui étaient tout à fait intègres.
1: Ouais, c'est quelqu'un d'intègre qui a une haute opinion de l'instrument qu'il joue et qui ne veulent pas se barrer sur des trucs qu'on forcément va leur commander. Quoi.
2: Ça, forcément, il a transmis ça aussi à ses élèves, tout en nous disant, écoute, tu fais ce que tu veux. Hein. Si tu veux une grosse bagnole, je te conseille plutôt d'aller faire ça, d'enregistrer ceci ou cela. Mais enfin bref, voilà quoi. Lui, il a voulu nous ouvrir les portes toutes grandes de la musique en général. Quoi. Donc moi, il m'a ouvert sur le jazz, mes premiers disques de jazz. Je ne parle pas que d'accordéon. Hein. Il m'a offert un disque de bossa nova, de Ella Fitzgerald. Il m'a parlé de Birelli Lagrène, de Pat Metheny.
1: Birelli Lagrène.
2: Enfin bon, le mec était quand même...
1: qui était quand même une source d'inspiration. Enfin, je dirais, et qui aussi t'a ouvert aussi à d'autres domaines
2: les antennes
1: musicales.
2: Antennes grandes ouvertes là hein. Et donc voilà avec lui il était très très pointu, très exigeant aussi et aussi très très mélomane, très musicien. Bref, ça m'a vraiment aidé à me développer au moment où j'en avais besoin. Et puis quand on a eu un petit peu terminé le cycle d'études qui m'emmenait en fin de parcours du conservatoire.
1: C'est des études lié à la musique.
2: Ouais,
1: toi, tu es au conservatoire de Paris, là.
2: Eh ben là, j'ai été à Villejuif, qui est comme un conservatoire d'arrondissement, quoi. C'est un conservatoire de banlieue.
1: Bah,
2: c'est là où il était.
1: C'est la banlieue.
2: Et après, il m'a conseillé, il m'a dit, écoute, si tu veux donner des cours, je te conseille quand même de passer ta médaille. On appelait ça comme ça à l'époque. C'est ce qui sanctionnait, en fait, la fin des études pour un musicien.
1: C'est un diplôme.
2: C'est un diplôme, voilà. On appelait ça à l'époque médaille or, hein, si
1: t'arrivais médaille
2: tout
1: or,
2: en haut.
1: Hein.
2: Donc, j'ai une médaille d'or, madame, d'accordéon. Que j'ai passé avec Frédéric Garouet, qui a été mon dernier maître au conservatoire de Fresnes et à la Courneuve, avec qui j'ai travaillé en musique classique et contemporaine à l'accordéon. Donc vraiment rien à voir quoi, avec ce que j'avais fait avant. Lui, il m'a ouvert sur le jazz et puis sur le swing, tout ça, et sur un certain...
1: C'est tous ces gens-là que tu as rencontrés au fur et à mesure de ta vie, qui ont orienté aussi, qui t'ont apporté plein de choses, fait ouvrir certaines portes et ouvrir... des trucs, tiens, regarde, écoute ça, et qui te filent des disques, ça s'appelle l'éducation musicale.
2: Oui, bien sûr, ça et puis les copains que tu rencontres, quoi, voilà, c'est clair.
1: Très bien, dis donc, c'est passionnant tout ça.
2: J'espère.
1: Bah non, mais...
2: It's my life.
1: On va écouter un titre de Djalamano, qui est donc un groupe d'ici, on en reparle après, le titre s'appelle « Art joué ».

0: Nadja Lamano sur les ondes de Radio Campus 3 avec un titre qui s'appelle Arjoui.
1: Arjoui.
0: Arjoui, c'est du kabyle.
1: Ouais.
0: C'est du kabyle, donc c'est un titre de Nadja Lamano donc, qui fait partie de ta sélection. Et Nadja Lamano, c'est aussi une autre époque formidable au niveau de la musique d'ici.
1: Oui.
0: Parce que Nadja Lamano sont passés en concert il n'y a pas longtemps à la Chapelle Argent.
1: Ouais, absolument. Oui, il y avait une soirée musique orientale en première partie d'une chanteuse franco-iranienne qui était super. Et Jala, c'est pareil, c'est un vieux groupe troyen. Je parlais de 30 ans tout à l'heure avec les copains. À mon avis, Jala, on doit être quelque chose comme ça.
0: C'est un petit peu dans le même tonneau, tout ça, c'est le même lot. C'est-à-dire que c'est des groupes qui se connaissent, enfin, des musiciens qui vous connaissez depuis des lustres.
1: Oui, oui.
0: Et vous êtes encore ensemble et vous jouez encore ensemble.
1: Ouais, ouais. Mohamed Alata, qui est donc le compositeur et puis
0: c'est
1: le parolier. Ouais,
0: c'est le fondateur, tout à fait.
1: Parce que c'est autour de sa musique, en fait, hein, qu'a lieu. Enfin, tout le répertoire se construit autour de ce que lui a écrit. Plus quelques reprises aussi, des choses de Idir, par exemple, qui est un chanteur très connu.
0: Oui. Kabyle aussi.
1: Kabyle, ouais, évidemment.
0: La Kabylie.
1: Et moi, je les ai rencontrés un peu plus tard. Hein. Je n'ai pas joué avec eux dès le début. Il y a eu déjà un ou deux disques fin des années 90, je pense. Et moi, j'ai dû commencer avec eux. Il n'y avait pas d'accordéon à ce moment-là. Mais il y a tellement de musiciens qui sont passés chez eux. Je pense que tous les musiciens
0: croyants de l'époque. Je pense que tous les musiciens sont passés un moment chez Nadja Lamano.
1: Sûrement. Ça se trouve, tu es même passé faire un peu de percu, toi, un
0: soir. Je suis pas au courant.
1: Ouais, ça peut arriver.
0: C'est possible aussi, ça.
1: Ça peut arriver. Parce qu'ils ont vraiment beaucoup joué. Et je suis arrivé à l'occasion du troisième album, je pense, où... c'est ce cher et regretté Nicolas Potras.
0: Nicolas Potras, tout à fait.
1: Voilà, qui était contrebassiste du groupe et un des piliers fondateurs aussi de
0: Nadja Lamano.
1: Qui m'a convié, qui m'a dit écoute, ce serait super avec l'accordéon, est-ce que t'es d'ac? J'ai été d'ac. Et puis on enregistrait ça à Melun, dans un studio, on enregistrait ça flash éclair. En deux jours, c'était plié. Et c'est un studio qu'enregistrait pas mal de musiciens, c'est rigolo, de musiciens d'accordéonistes et guitaristes manouches en plus. Donc j'ai retrouvé pas mal de disques que j'adorais qui ont été enregistrés là-bas.
0: Ouais. Donc un retour un peu... Ouf.
1: Oui, c'était marrant comme clin d'œil. Et donc voilà, je suis allé ce disque qui s'appelait Comme tu veux. Voilà, c'est le titre de l'album en question, où on a écouté Arjoui. Voilà.
0: Arjoui. Non, vas-y, t'as l'accent, toi.
1: Il faudra appeler Mohamed pour lui poser la question. Fais-le venir, à l'occasion, il te racontera.
0: Voilà, ça serait mieux même.
1: Mieux que moi.
0: Mais non, mais c'est l'accent, quoi. Arjoui.
1: Pas mal.
0: Arjoui.
1: Pas mal.
0: Merci. Ok, d'accord. Donc Jalamano, donc qui fait partie d'un des groupes que... Et quels sont les autres groupes, monsieur de la Pacoterie?
1: En fait, par rapport à ce qu'on s'est dit là, on a parlé du jazz.
0: Ouais.
1: Qui est mon premier amour à l'accordéon, indépendamment des premiers succès du Musette avec lesquels j'ai commencé, parce que j'ai quand même été musicien de bal pendant très longtemps. Hein, j'ai fait ça.
0: Combien de temps?
1: Pendant bien une vingtaine d'années, je pense.
0: Ah ouais. Et c'est du bal Musette, c'est-à-dire comme on l'entend à l'ancienne, c'est pas péjoratif, hein. C'est par exemple les dimanches matins au kiosque.
1: C'est surtout le dimanche après-midi, de 15h à 20h, tu joues 5h sans t'arrêter, c'est vraiment comme ça.
0: 5h sans t'arrêter?
1: Ouais, vraiment, ouais.
0: Physiquement, ça... c'est...
1: Bah ouais, j'étais jeune à l'époque, hein, 5h
0: avec... Mais c'est pas ça, mais c'est le poids aussi de l'accordéon.
1: Bien sûr.
0: C'est 5h, quoi.
1: Ouais.
0: 5h, on n'est pas des machines.
1: Et non, enfin voilà, pensez-y quand vous voyez des musiciens de bal, il y en a de moins en moins, parce que maintenant c'est comme les DJ qui ont remporté l'affaire, hein, clairement. Mais
0: salement même.
1: Ça arrive encore, si vous croisez des musiciens comme ça qui jouent, comme on dit vulgairement, le baloche.
0: Bah, c'est une baloche. Hein.
1: Ouais, pensez à ça, quoi. Il monte le matos pendant 2 heures, 3 heures, il joue pendant 5 heures, il remballe pendant 2-3 heures.
0: C'est une école très très dure, je pense.
1: Ouais,
0: je veux dire, physiquement, et c'est prenant, quoi. C'est pas, t'arrives, tu joues 2 heures, tu te barres.
1: Et non,
0: c'est le montage de matos,
1: tu apprends l'humilité. Après, quand tu rencontres un technicien qui est en train de porter un fly case,
0: tu sais pourquoi.
1: Voilà, tu fais pas le cake avec lui, non. Et tu lui files un coup de main éventuellement.
0: Ouais, enfin, c'est quand même aussi toute une entraide, hein, dans ce milieu-là.
1: Eh ben oui, c'est obligatoire. C'est impossible autrement de passer tant de temps dans des conditions un peu compliquées parfois, dans des salles compliquées.
0: Tout à fait.
1: Mais ça a été une très belle école parce qu'il fallait jouer un peu tous les styles, quoi, hein, le cha-cha, le mambo, le passo doble, le tango, évidemment.
0: C'est quoi, toi, ton style préféré? Enfin, je veux dire, c'est vraiment ce que tu, toi, vraiment te mettais en grande joie.
1: Dans ces soirées-là, tu veux dire?
0: Ouais.
1: Moi, c'était le tango qui me parlait.
0: Toi, c'est le tango.
1: Ouais, c'est là où j'avais le plus de liberté d'expression, quoi. Hein.
0: Ouais.
1: Plus que dans les démons de minuit, par exemple, où c'est un peu plus strict, si tu veux. Mais j'adore aussi. Hein.
0: Oui, mais ça n'a rien à voir. Mais... Tu parles des démons de minuit, tu parles du tango.
1: Ouais, enfin,
0: on parle de l'Argentine, enfin, des Buenos Aires.
1: Tu as moins de liberté d'expression que dans le tango, quoi. Enfin bon, ça a fini par me peser un petit peu parce que ça tournait un peu en rond.
0: Ouais, et puis je pense que c'est un passage et qu'à un moment, tu passe le
1: ouais bah disons que
0: j'ai,
1: moi j'ai eu la chance, mes parents m'ont offert des cours de musique, m'ont appris à lire la musique, hein, m'ont donné la possibilité de ça. Il y a tout un tas de musiciens qui font le bal musette, mais enfin bal musette ou en tout cas le bal variété en général, mais qui ne sont pas vus offrir les moyens que moi j'ai eu, par exemple, c'est-à-dire qu'ils savent pas forcément bien lire la musique, ils vont pas s'amuser à aller faire du quatuor à cordes après parce que c'est pas possible pour eux, quoi. Donc c'est une possibilité d'expression qui est précieuse pour eux, de pouvoir être sur scène et faire danser les gens, et c'est une des choses les plus nobles que je connaisse, quoi. Donc moi j'ai eu la chance d'être initié à un tas d'autres choses et j'ai eu envie de profiter de cette chance-là, quoi, de pas m'enfermer. Donc
0: d'être ouvert à autre vibe.
1: Mais c'est aussi pour ça que j'ai passé mon diplôme d'état de prof. C'était pour me dire bon, je vais tenter le coup d'aller voir un peu ce qui se passe ailleurs. Mm-hmm. Et s'il y a pas de boulot pour un accordéoniste, eh ben je pourrais au moins compter sur mes cours d'instrument, quoi, hein, avec ce diplôme. Et puis finalement, ça s'est bien passé, quoi, puisque avec toutes les rencontres dont on a déjà parlé, ça m'a permis un peu d'avoir plusieurs cordes à mon arc et d'aller à la fois dans le jazz, les musiques du monde, avec Djala, par exemple. Hein.
0: Mais justement, ces rencontres, ça donne aussi des moments aussi, notamment avec À l'arrière des berlines.
1: Ouais. Tout à fait.
0: Aussi, qui est donc un groupe qui a été composé par plusieurs grandes personnalités aussi troyennes, qui sont François Rousseau, Teddy Moir, Gianni Forte, Varache.
1: C'était Benjamin Branle, la guitare.
0: Benjamin Branle, ouais. Excusez-moi, ouais. Monsieur Branle.
1: Mais Gianni est jamais bien loin.
0: Oui, il est toujours un petit peu dans le coin, ouais. Quoi, effectivement. Ok, donc ça, on va reparler de cette à l'arrière des... Moi, je disais à l'arrière des taxis, et chaque fois, François Rousseau me disait non, c'est à l'arrière des berlines, parce qu'à l'arrière des taxis, c'est un titre de Noir Désir.
1: Bref, voilà. C'est pour une fan de Bachung, c'est pas joli, joli.
0: Oui, mais bon, on peut être fan de Bachung et puis Noir Désir. On va écouter, tiens, justement, on va écouter un titre à l'arrière des berlines, tiens, on va pas gêner. Ça s'appelle 2043.
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2: À l'arrière des berlines 2043, donc le titre choisi par Monsieur Fabien Paco, ici présent devant le micro sur Radio Campus 3, le bal des engagés. Mon Dieu, quelle était longue cette phrase. Donc alors, on parle accordéon. Toi, tu dis que, enfin alors, tu donnes des cours. Mais un enfant, pourquoi il choisit l'accordéon, tiens ?
3: Aujourd'hui,
2: maintenant.
3: On est bien loin maintenant de cette époque où on se faisait tirer dessus à coups de canette de bière quand tu sortais l'instrument. J'ai connu des gens qui m'ont parlé de ça. J'en ai jamais trop souffert parce que j'ai eu la chance d'arriver un peu au moment où il y a eu le revival de l'accordéon.
2: Le revival, il est parvenu avec un certain Gérard Blanchard dans les grottes de Rocamadour.
3: Ouais, ça a commencé un peu là à mettre un coup de pied dans le sac avec lui, avec Renaud.
2: Oui, Renaud aussi.
3: François G. Lazzaro.
2: Exactement, il y a tout un renouveau de cette chanson française. Qui a donné un petit coup de. Qui a dépoussiéré un peu l'instrument.
3: Ouais, ils ont voulu réutiliser l'accordéon, mais c'était presque un pied de nez, en fait, au punk et tout ça.
2: Oui, ça pour casser le truc.
3: Ouais, voilà, c'est ça. Et ça, au demeurant, vachement bien fonctionné.
2: Ça a bien pris.
3: Ouais. Et alors, début 90, ça correspondait au moment où je travaillais avec le prof dont je vous ai parlé tout à l'heure, avec Armand. Mm-hmm. Et il y a eu un disque qui est sorti. Label, c'était chez Lali Cher à l'époque, qui s'appelait Paris Musette.
2: Paris Musette.
3: Ouais, le projet du disque, c'était de réunir tous les accordéonistes qui commençaient à prendre un peu d'âge hein, maintenant. Joe Priva, par exemple, Marcel Azola. Il y a eu Richard Galliano qui avait 30 piges.
2: Richard Galliano, oui, qui est venu plusieurs fois à Troyes, hein, au Théâtre de la Madeleine, hein, notamment par une édition Nuit de Champagne avec Claude Nougaro.
3: Tout à fait, absolument magnifique, ouais. Et donc, mon prof était dans le coup aussi. Et ce disque, en fait, c'était un genre de manifeste de l'accordéon swing. Qu'est-ce que c'était l'accordéon après-guerre? Et comment on arrivait vraiment à avoir des gens qui swingaient terrible sur cet instrument et pourquoi personne ne le savait. Voilà. Et le producteur du disque a dit voilà, on va réunir tout le monde. Joe Priva, qui était aussi de la partie.
2: Oui, qui est un grand nom.
3: Mm-hmm. Et donc, ils ont réuni tous ces gars-là et ils leur ont dit voilà, enregistrez ce que vous voulez. Pour la première fois de leur vie, on leur disait ça.
2: Vas-y, fais-toi plaisir.
3: Et donc, ça a donné un album terrible qui a eu le Grand Prix de l'Académie Charles Cros.
2: Quand même, ouais.
3: Et donc, en fait, on s'est rendu compte à ce moment-là qu'il y avait l'accordéon qui disait « Coucou, moi, je suis toujours là. Moi, je swing toujours, vous savez, mais il tient qu'à vous, quoi. Voilà, »
2: Et tu connais l'histoire de cet instrument? Enfin, je veux dire, tu peux situer au niveau des années, le premier accordéon, tout
3: ouais,
2: ça.
3: Ouais, le brevet, c'est 1829, où un gars a eu l'idée de prendre un harmonica et de poser un soufflet dessus, hein, pour schématiser, c'est ça.
2: Parce ouais, que c'est, ça a été une trouvaille comme ça, ouais. 1829.
3: Ouais.
2: 1829, le premier accordéon.
3: En Autriche, oui.
2: En Autriche, ok. Et cette image un petit peu poussiéreuse, elle a pas été aussi, elle est pas liée aussi à une tradition genre Tour de France avec Yvette Horner.
3: Ouais, bien sûr, il y a tout ça.
2: Qui appartient aussi à une certaine époque, mais qui a été aussi une femme. Enfin, je veux dire, est-ce qu'il y a d'autres femmes comme elle aussi dans le milieu de l'accordéon, ou est-ce que
3: Yvette,
2: pour toi Yvette, quoi, c'est le symbole. Mm. C'est le symbole aussi d'une certaine époque, on va dire, d'une certaine époque. Mais est-ce qu'il y a aujourd'hui des femmes aussi qui jouent de l'accordéon? Enfin, est-ce que c'est un milieu pour toi qui connaît? Est-ce qu'il y a un milieu plus masculin, féminin? Est-ce qu'il y a beaucoup de filles qui jouent à l'accordéon?
3: Ouais, il y a beaucoup de filles, ouais. C'est absolument
2: dans
3: pas.
2: Dans tes cours, par exemple, t'as des jeunes filles.
3: Ouais, tout à fait. Ouais, c'est absolument pas. Pas misogyne, si on peut dire, en tout cas pas sectaire pour de rond. Il y a des nanas qui jouent formidablement. Il y a Domi et Maureen, par exemple, Dominique et Maureen, qui est une accordéoniste somptueuse. Je sais pas trop comment vous dire ça, faut aller l'écouter, quoi.
2: Mais toi, chez toi, tu n'écoutes pas que de l'accordéon. Enfin, non, est-ce que toi, tu es aussi. Est-ce que tu es.

0: image-là, ils voient ce que c'est parce qu'ils ont entendu parler de l'histoire un peu de l'accordéon en France, quoi, parce que c'est un peu particulier à notre pays aussi, ça.
1: Oui, parce que ça n'existe pas dans les autres pays. Je veux dire, en Argentine, il n'y a pas ce côté-là non plus. Non, dans d'autres pays, enfin, tous les pays de l'Est,
0: ouais,
1: où l'accordéon aussi est présent.
0: Bien sûr, Brésil, on peut presque dire que c'est un instrument national là-bas, quoi.
1: D'accord.
0: Tellement il y en a partout, dans le foro, la samba.
1: Oui, c'est un instrument qui se. Enfin, ouais.
0: Qui a
1: et il n'y a pas du tout cette image-là.
0: Non, c'est un instrument qui est populaire dans le bon sens du terme, mais il n'y a pas eu la même histoire que chez nous, quoi.
1: Ouais, parce que c'est pas attaché à une certaine époque.
0: Non, c'est ça.
1: C'est la musique de papa, comme je disais précédemment.
0: Ouais, on s'est vachement réconcilié avec tout ça depuis Richard Galliano.
1: Oui, pense qu'il y a des gens qui ont mis des.
0: Oui, bah c'est sûr. Lui, il a débarqué au début des années 90, 93, 95 avec ses premiers albums. Moi, quand je l'ai écouté, j'ai dit c'est pas possible, ce gars joue pas le même instrument que moi.
1: C'est un peu à l'instar d'Ibrahim Malouf par rapport à la trompette.
0: Bah ouais, faudrait poser la question à des trompettistes.
1: À des trompettistes.
0: À quel point ça a pu les secouer. Mais
1: ouais, parce que tu mets quelqu'un qui. Enfin, il y a un certain succès, enfin, je veux dire, il y a une notoriété qui fait que justement ça éclaire tout, quoi.
0: Bah, c'est surtout que d'un seul coup, il s'est mis à jouer des trucs qu'on n'avait jamais entendus. Il a importé en France toute une façon de faire à lui tout seul. Tu lui demandes de jouer brésilien, il joue comme un brésilien. Tu lui demandes de jouer des trucs afro, il joue comme un africain. Tu lui demandes de jouer du jazz, il joue comme un new-yorkais. Il sait très bien jouer aussi la musique du pays de l'Est. Enfin bref, ce type, c'est vraiment c'est une comète, quoi, qui est arrivée. Et d'un seul coup, c'est comme s'il ouvrait un éventail et qu'il disait bon, bah les gars, voilà, l'accordéon, c'est tout ça. Ouvrez les portes, ouvrez les fenêtres et puis faites ce qui vous plaît, quoi. Et moi, ça, au sens premier du terme, ça a changé ma vie. Ce mec-là a changé ma vie, quoi. Sans lui,
1: je pense que tu, enfin, toi, tu penses que tu serais pas aussi à ce niveau-là ou à
0: ce stade-là. J'aurais pas joué ces musiques-là, quoi, parce que c'est vraiment lui qui nous a ouvert la voie.
1: C'est lui qui t'a emmené.
0: Ouais, absolument. Okay. Il y a eu Marcel Azola, puis ensuite il y a eu lui.
1: Ouais. Marcel Azola et Richard Galliano.
0: Ouais.
1: Ok, on peut annoncer, tiens, justement, monsieur, on peut vous voir où, quand.
0: Alors, très prochainement,
1: Monsieur Fabien Paco.
0: Il y a une date avec Monsieur François le Français, François Rousseau, avec à l'arrière
1: c'est
0: des Berlines.
1: Comme ça.
0: Voilà, bah, il te reconnaîtra à travers ce petit clin d'œil. Je les embrasse, les gars. Et on joue le 26 juin, ouais, si je ne me trompe pas, 26 juin dans le cadre de Troyes en scène pour nos amis troyens. C'est le plus pratique pour venir nous écouter.
1: Et c'est où?
0: Et alors, à quel endroit? Je pense que c'est Place Saint-Rémy. Si je ne me gourre pas.
1: D'accord, à l'arrière des Berlines, à l'arrière des Berlines le 26 juin, je crois 20h30, 21h, enfin bref, on va traîner dans le coin là. Donc c'est la place Saint-Rémy. J'ai quelques infos aussi culturelles à donner. On a aussi une date qui arrive bientôt, c'est-à-dire le 13 juin. C'est très très très bientôt. C'est à partir de 20h, c'est à la Chapelle Argence. C'est une soirée, un concert Rock'n'Roll Girl Power. Nous voilà bien avec Little Odetta, Kim Melville et Julie. Donc c'est un concert uniquement, avec que des musiciennes sur scène. Pourquoi pas. On a aussi quelques dates qui se sont ajoutées au niveau des nuits de champagne. On a ce qu'on appelle les nuits en plus. On va avoir donc par la suite en septembre Elmer Footbeat. On va avoir aussi Superbus. On va avoir Axel Bauer dans la continuité de la collaboration Nuit de Champagne Maison du Boulanger. Est-ce que vous avez quelque chose à déclarer, monsieur Fabien Paco? Je tenais à vous remercier de votre présence devant le micro, justement, pour parler. On aurait pu parler beaucoup plus d'heures de ce piano, de cet accordéon magique, de cet instrument que vous maîtrisez parfaitement.
0: C'est gentil, Patricia. C'est moi qui suis content d'avoir été ton invité.
1: Eh ben, tout le monde est content.
0: Émission.
1: C'est cool. Moi, je vais finir avec aussi une annonce pour une expo rétrospective sur l'œuvre de Noémie Carvalho qui va commencer le 19 juin dans la salle Raymond Moretti jusqu'au 2 août de la Maison du Boulanger. On va écouter mon petite musique à moi, ma petite musique à moi, et on va faire un gros clin d'œil, un gros bisou à Doudou parce que c'est une chanson qui s'appelle Your Song et c'est de l'artiste Billy Paul, c'est Your Song. Prenez soin de vous, à bientôt.

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2: 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Il est 22h.
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13: Bonjour. Vous écoutez la radio et vous pouvez continuer car c'est un bon moyen pour stimuler votre imagination.
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13: Alors, à moins d'avoir passé un petit peu de temps sur une île déserte ou d'avoir délibérément coupé tous vos moyens de communication et d'information en début d'été, vous avez sans doute entendu parler au moins une fois d'une Coupe du Monde de football qui a eu lieu conjointement au Mexique, aux USA et au Canada. Cet événement m'a donné une idée, celle de me pencher sur le traitement réservé au sport en général sur les radios du continent nord-américain. Bonjour et bienvenue sur les ondes américaines. Et pour le coup d'envoi, c'est tout de suite.

Aux États-Unis, les stations de radio consacrées au sport ont du succès, c'est indéniable. Et elles bénéficient d'une base d'audience non négligeable. Selon le site westwoodone.com et un article paru en 2026, les audiences des radios format sport, qu'elles soient diffusées sur la bande FM ou sur celle des ondes moyennes, ces radios donc qui traitent du sport ont progressé de 14% ces 10 dernières années. Et on en compte un bon millier. Et l'info qui suit risque de ne pas vous surprendre. 80% des auditeurs de ce genre de radio sont des hommes. En outre, elles sont majoritairement écoutées lors des déplacements en voiture, ce qui est là aussi assez logique. Ça implique évidemment un auditeur bien plus captif que quand il regarde du sport chez lui sur un écran.

0: Vous écoutez les ondes américaines et aujourd'hui la radio et le sport sont au programme. La recette du succès de ce genre de radio a été énoncée il y a plusieurs dizaines d'années par Tom Bigbee, le manager d'une station de Philadelphie. Avec clairvoyance, il avait déclaré ceci. Si vous vous contentez de parler de sport, ça ne tiendra pas la route. Si vous proposez du divertissement sportif, les possibilités sont infinies. Il faut dire qu'avec 4 ligues sportives majeures, plus des championnats universitaires d'envergure et un calendrier des championnats bien étalés tout au long de l'année, tout est fait pour garder l'attention des auditeurs américains. Début septembre, c'est la NFL qui démarre, le foot américain. On approche aussi de la fin de saison régulière de la MLB qui a débuté en mars et a tenu les fans des équipes de baseball en haleine tout l'été. À l'automne, alors que les World Series approchent dans le championnat de baseball, c'est la NBA qui entame son rythme infernal et la ligue de hockey qui démarre aussi et qui, elle, va impliquer les Canadiens, plus que dans les autres sports d'ailleurs. Juste au début de l'hiver, ensuite, les équipes de basket universitaire se lancent et les retransmissions radio qui les accompagnent dans d'innombrables villes drainent alors des centaines de milliers d'auditeurs avec elles. Le début de l'année, il se fait avec le Super Bowl en point de mire. En mars, c'est la folie, le March Madness, c'est-à-dire le suivi fou par 20 millions d'auditeurs du tournoi final de championnat universitaire de basket. Et un mois plus tard, ce sont les pros de la NBA qui enflamment les parquets et qui suscitent les envolées lyriques des commentateurs radio quand débutent les playoffs. Pendant ce temps, la saison régulière de la Ligue de baseball reprend et chacun se demande alors si les Dodgers domineront encore ou s'ils seront challengés, quand d'autres espèrent que les Yankees retrouveront peut-être leur lustre d'antan. Avec tout ça, vous l'avez compris, aux USA, le sport à la radio ne connaît pas de répit.
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0: Et entre deux retransmissions de matchs, les émissions de débats constructifs et éclairés, ou au contraire stériles mais parfois divertissants, rien ne manque non plus. Parler simplement de sport et ça tiendra pas la route, proposer du divertissement sportif et alors les possibilités sont infinies, comme il avait raison. La formule était parfaitement juste et ça fait presque 100 ans qu'elle fonctionne.

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2: L'intérêt des radios de sport réside en partie seulement dans les analyses et les débats d'après-match. Et ce, quel qu'ait été le résultat, la joie ou la déception qu'il a pu apporter, ou la frustration ou l'engouement, on peut en débattre autant qu'on veut, refaire le match et maintenir avec soi les auditeurs bien après le coup de sifflet final. Et ça, très vite, les journalistes et intervenants radio l'ont bien compris. Mais pour le bon côté des choses, le sport retransmis à la radio, c'est aussi sublimer l'imagination de ceux qui écoutent. L'auditeur importe ses propres images du match qu'il suit en direct, et ce en fonction du ton et du vocabulaire des commentateurs, mais aussi du fond sonore de l'ambiance ressentie sur place. Dire que l'attention est presque à son maximum, ça relève de l'évidence. Et puis, les retransmissions d'événements sportifs à la radio ont commencé bien avant la télévision. C'est donc à ce moment-là que le sport à la radio a posé les bases de son succès à venir.

0: The Tigers have managed only 4 hits off Johnny Bazaar. Norman Cash coming to bat now, trailing 1-0 in the 6th inning with nobody on base and one man down for Detroit.
1: En préparant cette émission, j'ai trouvé que la toute première retransmission sportive sur une radio US avait eu lieu à titre expérimental en 1912 dans le Minnesota. Expérimental parce qu'à l'époque, presque personne n'avait de récepteur à radio. Presque 10 ans plus tard, la Première Guerre mondiale passée, les récepteurs radio ont commencé à se vendre. Et c'est sur KDKA, une radio de Pittsburgh, qu'on peut considérer le point de départ de la retransmission sportive. C'était en 1921 et un match de football, américain bien sûr, opposait 2 équipes universitaires. La même année, toujours sur KDKA, on retransmet un combat de boxe. Au micro, Florent Gibson, un reporter de la radio. Peu après, il a été considéré comme un pionnier de la retransmission sportive, car bien que le combat se soit éternisé sur 10 rounds et sans KO, le lendemain, l'agence Associated Press annonçait ceci. Les auditeurs ont pu suivre le déroulement du combat avec tout le réalisme de chaque coup et de chaque manœuvre stratégique des boxeurs, retransmis au moment même où il se produisait. La radio a diffusé les sons du combat, le retentissement du gong et les cris des supporters. Les professionnels de la radio s'accordent depuis à dire que ce 11 avril 1921 marque le jour de la naissance du sport à la radio.
2: Play ball with Babe Ruth. Play ball with the Navy. The United States Navy brings you the adventures of Babe Ruth. And here to tell you about the fabulous and immortal Babe is his pal, the popular sports reporter, Steve Martin.
1: Le succès grandissant du baseball et les exploits de l'une de ses icônes, Babe Ruth, complètent la marche en avant de la présence bientôt incontournable du sport à la radio. Sur sa lancée, KDKA étend ses expériences au baseball. Le 5 août 1921, ses dirigeants décident de ne pas seulement rendre compte du score d'un match et de son évolution, mais de faire vivre ce match à ceux qui écoutent comme s'ils étaient au stade. D'autres stations de radio font de même dans les années qui viennent et l'engouement pour le baseball à la radio est tel que ça crée même des remous au sein des équipes. À New York, en effet, par exemple, les Giants, les Yankees et les Dodgers, les 3 équipes qui jouent dans la ligue de baseball, constatent une baisse de la fréquentation au stade et ils imputent ça à la diffusion de leurs matchs en direct. Ces clubs s'allient donc pour bannir les radios des stades et en interdire les retransmissions. Et ça dure 5 ans, entre 1934 et 1939. Puis, des accords sont trouvés entre les diffuseurs et les équipes et le sport revient sur les ondes. Car entre-temps, quand même, les Yankees ont commencé une domination dans le championnat de baseball et les performances de Joe DiMaggio nécessitent quand même d'être relatées en direct pour le plus grand nombre. En effet, les 70 000 places du Yankee Stadium ne suffisent pas à contenter tous ceux qui suivent les exploits d'équipe qui remportent quand même, à l'époque, 9 championnats à la suite.
3: Hello, Joe. What do you know?
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0: 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And to do this, here's radio's number one sports reporter, Bill Stern.
1: 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Tonight I'm out in Champaign, Illinois, getting ready to broadcast tomorrow's Illinois-Michigan football game. 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But first, real one.
2: Une archive de 1947. C'était une annonce pour une des premières émissions consacrées au sport. C'était sur WNBC New York et c'était déjà sponsorisé à l'époque. Vous pensez bien. Les commentateurs, les journalistes et les animateurs étaient d'ailleurs tout autant des panneaux publicitaires que des voix avec des choses à raconter sur le sport.

0: c'était Gang of Four. Sport et radio, un concept presque centenaire qui n'a pas encore écrit toutes les pages de son histoire. Un thème de l'émission d'aujourd'hui.
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0: Et pour la suite de l'histoire, rendez-vous la semaine prochaine sur cette fréquence, même jour, mais une heure avant maintenant. Salut.
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0: Merci madame.
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